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1: Bonjour à tous. Un feu erratique et sans cohérence. Les mots aux 20h de France 2 de Laurent Nunez. Le ministre de l'Intérieur est revenu sur le méga-feu qui frappe la Gironde. Les conditions sont toujours défavorables pour les plus de 2500 pompiers mobilisés. 42 000 hectares de végétation ont été parcourus par les flammes ce dimanche soir. 220 000 personnes ont été contraintes d'évacuer sur ces 4 derniers jours dans le département. Et elles ne seront pas autorisées à rentrer avant que le feu ne soit fixé, expliquait la préfète de Nouvelle-Aquitaine Sophie Broca. Un incendie qui pourrait être aggravé dès mardi avec une hausse des températures attendues dans la région. Dans le Var et dans les Landes, en revanche, certains habitants ont pu rentrer chez eux, mais les feux dans ces départements ne sont pas encore fixés ce dimanche soir. Notez par ailleurs que 4 départements ont dépassé le seuil d'alerte aux particules fines selon l'ARS de Nouvelle-Aquitaine, la Dordogne, la Gironde, les Landes et le Lot-et-Garonne. Les professionnels du tourisme, de l'énergie, des assurances et des télécoms, tous réunis lundi par le gouvernement. Plusieurs réunions sont prévues à Bercy pour faire le point sur les conséquences économiques de ces crises des feux en France, notamment pour évoquer d'éventuelles mesures de soutien aux sinistrés. Une cellule interministérielle de crise sera présidée par Emmanuel Macron dans la matinée Place Beauvau. La police allemande a abattu le terroriste présumé, suspecté de l'attaque à la voiture Bélier samedi soir à Berlin. Le jeune homme de 21 ans a été tué lors d'une vaste opération de police. Il avait fait un mort et une trentaine de blessés en fonçant dans la foule lors de la Gay Pride. Encore beaucoup de spectacles sur la dernière étape du Tour de France. Le néerlandais Mathieu Van Der Poel s'est imposé sur les champs au terme d'un final rocambolesque. Tadej Pogacar ramène un 5e maillot jaune à la maison. Il égale à seulement 27 ans les plus grandes légendes du cyclisme comme Bernard Hinault, Eddy Merckx ou Miguel Indurain. Le meilleur français Paul Sexas termine 4e du général. Seule ombre au tableau cette année. Aucune victoire française sur cette grande boucle. Une première depuis 27 ans. Voilà pour l'essentiel de l'actualité.

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1: Bonjour à tous. Le combat continue pour les pompiers en Gironde, dans les Landes, le Var ou encore en Corse. De nombreux incendies touchent plusieurs de nos régions. Au total, pas moins de 115 000 hectares ont déjà brûlé depuis le début de la saison, selon Laurent Nunez, le ministre de l'Intérieur, qui se refuse à dire que les soldats du feu manquent de moyens, notamment aériens, comme évoqué parfois sur le terrain. Écoutez.
2: Je ne peux pas laisser dire que les budgets sont partis ailleurs. Ça n'est pas possible. Vous savez, en 2017, le budget de la sécurité civile, c'était 450 millions d'euros. En 2026, c'est 800 millions d'euros qui ont été en partie destinés à renouveler notre flotte. Vous avez des moments d'arrêt de maintenance d'un certain nombre d'avions, mais qui sont très courts. C'est ce qui arrive dans tous les pays d'Europe. Il faut arrêter de raconter n'importe quoi. Pourquoi on fait de la maintenance ? Pour sécuriser évidemment nos pilotes. Et donc je crois que l'heure n'est vraiment pas à ce genre de polémique. Bien sûr qu'on va encore progresser, mais on ne peut pas dire qu'on n'a rien fait. Et pour faire face à ce type d'incendie, nous avons des moyens et un engagement humain qui est absolument remarquable, que je veux saluer, de l'ensemble de nos effectifs.
1: Laurent Nunez sur le journal télévisé de France 2. En Gironde, le feu a ravagé plus de 42 000 hectares et se trouve ce dimanche soir à une quinzaine de kilomètres de la métropole bordelaise. Lundi, Emmanuel Macron présidera dans la matinée une cellule interministérielle de crise depuis la place Beauvau à Paris. Trois autres réunions auront lieu à Bercy. Il sera notamment question des aides pour les sinistrés. Sébastien Lecornu et François Hollande étaient en Normandie ce dimanche. Le Premier ministre et l'ancien président ont assisté aux hommages rendus au père Hamel, prêtre catholique assassiné par deux terroristes islamistes pendant sa messe à Saint-Étienne-du-Rouvray il y a 10 ans. Toujours en Normandie, l'aboutissement de 20 ans de combat auprès des instances. Les plages du débarquement ont officiellement été classées au patrimoine mondial de l'UNESCO, un label qui doit permettre de préserver les sites historiques du D-Day, mais aussi de les faire rayonner à travers le monde. L'an dernier, ils ont attiré près de 10 millions de touristes. Et puis Tadej Pogacar gagne son 5e Tour de France, 3e grande boucle de suite pour le Slovène, qui règne en maître sur la planète vélo. Mathieu Van Der Poel s'est imposé sur la dernière étape à Paris. Voilà pour l'essentiel de l'info. 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
1: Bonjour à tous. Un feu erratique et sans cohérence. Les mots aux 20h de France 2 de Laurent Nunez. Le ministre de l'Intérieur est revenu sur le méga feu qui frappe la Gironde. Les conditions sont toujours défavorables pour les plus de 2500 pompiers mobilisés. 42 000 hectares de végétation ont été parcourus par les flammes ce dimanche soir. 220 000 personnes ont été contraintes d'évacuer sur ces 4 derniers jours dans le département. Et elles ne seront pas autorisées à rentrer avant que le feu ne soit fixé, expliquait la préfète de Nouvelle-Aquitaine Sophie Broca. Un incendie qui pourrait être aggravé dès mardi avec une hausse des températures attendues dans la région. Dans le Var et dans les Landes, en revanche, certains habitants ont pu rentrer chez eux, mais les feux dans ces départements ne sont pas encore fixés ce dimanche soir. Notez par ailleurs que 4 départements ont dépassé le seuil d'alerte aux particules fines selon l'ARS de Nouvelle-Aquitaine, la Dordogne, la Gironde, les Landes et le Lot-et-Garonne. Les professionnels du tourisme, de l'énergie, des assurances et des télécoms, tous réunis lundi par le gouvernement. Plusieurs réunions sont prévues à Bercy pour faire le point sur les conséquences économiques de ces crises des feux en France, notamment pour évoquer d'éventuelles mesures de soutien aux sinistrés. Une cellule interministérielle de crise sera présidée par Emmanuel Macron dans la matinée Place Beauvau. La police allemande a abattu le terroriste présumé, suspecté de l'attaque à la voiture Bélier samedi soir à Berlin. Le jeune homme de 21 ans a été tué lors d'une vaste opération de police. Il avait fait un mort et une trentaine de blessés en fonçant dans la foule lors de la Gay Pride. Encore beaucoup de spectacles sur la dernière étape du Tour de France. Le néerlandais Mathieu Van Der Poel s'est imposé sur les champs au terme d'un final rocambolesque. Tadej Pogacar ramène un 5e maillot jaune à la maison. Il égale à seulement 27 ans les plus grandes légendes du cyclisme comme Bernard Hinault, Eddy Merckx ou Miguel Indurain. Le meilleur français Paul Sexas termine 4e du général. Seule ombre au tableau cette année. Aucune victoire française sur cette grande boucle. Une première depuis 27 ans. Voilà pour l'essentiel de l'actualité.
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1: Pyrénées FM, bonjour, il est 6h.
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0: Et c'est avec Baptiste Berthelin que nous allons parler de l'actualité nationale et internationale. Bonjour à vous Baptiste.
1: Bonjour à tous. Nouvelle nuit de lutte acharnée contre les flammes pour les pompiers. 115 000 hectares ont été parcourus à ce stade par des incendies depuis le début de l'année en France, a annoncé hier soir le ministre de l'Intérieur sur France 2. En Gironde, ce sont 42 000 hectares qui ont été parcourus et 220 000 personnes ont été évacuées. Le feu se rapproche d'ailleurs de la métropole de Bordeaux. De son côté, la préfète de Gironde incite les touristes à ne pas venir tant que le feu n'est pas fixé. Plus de 5 000 pompiers, gendarmes, policiers et forces de sécurité restent mobilisés contre cet incendie, décrit comme imprévisible car il n'obéit pas à une logique de vent. Sophie Broca demande également aux agriculteurs de ne pas prendre d'initiatives individuelles. Les autorités qui s'inquiètent également de la nouvelle vague de chaleur attendue en France. Le mercure devrait grimper dès demain et particulièrement dans le sud-ouest, déjà fortement touché par les incendies. Jusqu'à 40 degrés sont attendus dans certains secteurs mercredi. C'est dans ce contexte que les professionnels du tourisme, de l'énergie, des télécoms et des assurances vont se retrouver aujourd'hui avec des membres du gouvernement. Plusieurs réunions programment pour faire le point sur les conséquences économiques de cette crise des feux. Emmanuel Macron, lui, présidera ce matin une cellule interministérielle de crise. Un hommage hier au père Jacques Hamel à Saint-Étienne-du-Rouvray. 10 ans après l'attentat dans la commune, le prêtre de 85 ans avait été égorgé par deux terroristes alors qu'il célébrait la messe. En Allemagne, il est suspecté d'être l'auteur de l'attaque meurtrière contre la marche des fiertés de Berlin samedi soir. Cet homme a été tué hier lors d'une opération policière dans la capitale allemande. Un véhicule avait foncé sur la foule, au moins une personne a été tuée et 29 autres blessés. Et puis une édition 2026 du Tour de France qui restera dans les mémoires. Tadej Pogacar a remporté hier pour la 5e fois la Grande Boucle. Le coureur slovène a égalé le record de Bernard Hinault ou encore d'Eddy Merckx. C'est Mathieu Van Der Poel qui s'est imposé au sprint sur les Champs-Élysées lors de la dernière étape. Très bon début de journée.
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0: Et pour ce lundi, le temps restera encore perturbé sur l'ensemble de nos départements. Au programme, une alternance d'averses, d'éclaircies et de passages nuageux en matinée sur l'Ariège et l'Aude, ainsi que sur les Pyrénées-Orientales et la Haute-Garonne. Au fil des heures, le soleil s'imposera davantage. Dans l'après-midi, malgré un ciel parfois voilé, quelques poches de pluie pourront toutefois persister sur les sommets pyrénéens ainsi que localement en Haute-Garonne. Côté température, comptez de 27 à 32 à Sigean, de 20 à 24 à Saint-Lary-Soulan, de 18 à 22 à Quéricut, et de 21 à 26 à Saint-Girons.
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0: Bonjour, bonjour, il est 6h déjà passé de quelques minutes, vous êtes sur Pyrénées FM, je suis Valérie, on est ensemble dans ce réveil des Pyrénées, au moins jusqu'à 10h, puisqu'après on basculera dans au cœur des Pyrénées. J'espère que tout va bien, que vous avez passé un bon week-end, on est reparti pour une nouvelle semaine, alors de vacances pour celles et ceux qui le sont, mais pour les autres, c'est la reprise du travail dans quelques instants. Allez, pour vous projeter un petit peu dans de jolies perspectives, il y aura l'agenda, on aura également la petite info du lundi de Claire Vivapro. On reviendra sur l'actualité nationale et internationale avec notre journaliste Baptiste Berthelin. Et on démarre avec Joyce Jonathan tout de suite, on sur Pyrénées FM.

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1: Et si vous cherchez des idées de sortie pour les prochains jours, voici les rendez-vous à ne pas manquer sur Pyrénées FM. Direction tout d'abord Limoux dans l'Aude avec les amateurs de gastronomie. Vous avez rendez-vous vendredi 7 août pour la 11e nuit de la fricassée organisée par l'association Les Fins Gourmets de Limoux et le Racing Club Rugby Limoux 15. La soirée se déroulera à Allée des Marronniers avec dès 19h30 un apéritif offert et une ambiance gypsy assurée par les Sambaderos. À 20h30, place au repas traditionnel autour de la célèbre fricassée de Limoux avant de prolonger la fête dès 22h30 avec le DJ Julian Stax. Comptez 25€ par adulte et 12€ pour les moins de 12 ans. Réservation ouverte à l'Office de tourisme de Limoux ainsi qu'au Centre Leclerc de Limoux. Si vous êtes à présent amateur de blues, cap sur la vallée du Vic de Sceaux en Ariège, le festival Blues in Sem revient du 4 au 8 août pour sa 26e édition avec 5 soirées de concerts dans 5 villages de la vallée. Le festival débutera mardi 4 août à Goulier avec The Blues Kit Combo avant Tiger Rose à Salex le 5 août et Sébastopol à Ozat le 6 août. Les deux grandes soirées se dérouleront ensuite à Sem le 7 août avec The Mojo Guardians, puis à Vic de Sceaux le 8 août pour un final exceptionnel avec Kevin Doublé Quartet, Mr. Chang and the French Blues Explosion et Coco Jean and the Tonics. Au programme également, petite restauration, bière artisanale à consommer avec modération et ambiance conviviale au cœur des Pyrénées. Le pass pour les deux grandes soirées est proposé au tarif de 30€. Les réservations s'effectueront en ligne sur Hello Asso. Passez une belle semaine sur Pyrénées FM.
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0: Et c'était Dire Straits à l'instant dans le réveil des Pyrénées. On la retrouve, vous la connaissez maintenant. Est-ce qu'il faut vraiment la présenter? Alessie, c'est notre journaliste, elle est tout terrain. C'est elle qui vous parle chaque jour de l'actualité locale. Claire Viva Pro, c'est l'heure de l'info du lundi sur Pyrénées FM.
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2: Après le violent incendie de Trévillac, la solidarité s'organise dans les Pyrénées-Orientales. Les agriculteurs sinistrés ont rencontré la présidente de la région Occitanie, Carole Delga, pour témoigner des dégâts, vergers détruits, des récoltes perdues, du matériel et des réseaux d'irrigation endommagés. Les pertes agricoles sont estimées à 30 millions d'euros. Le département a voté un plan d'aide exceptionnel avec 500 euros pour les familles touchées, jusqu'à 1000 euros pour les exploitations les plus fragilisés. La loi Montagne 3, sinon, a été adoptée à l'Assemblée nationale. Elle concerne bien sûr nos Pyrénées. Le texte vise à mieux adapter les politiques publiques aux territoires d'altitude, avec des mesures sur la santé, l'agriculture, le pastoralisme, la filière bois ou encore les mobilités. Mais voilà, cette réforme divise. Certains élus y voient une avancée pour les communes de montagne, tandis que des critiques dénoncent un assouplissement des règles d'urbanisme et des risques donc pour la préservation de l'eau et des espaces naturels. Le débat reste entier entre développement des territoires et protection de l'environnement. Et puis enfin, partons à Prades, où le violoncelle est à l'honneur cet été. Le festival Pablo Casals, qui célèbre les 150 ans de la naissance du célèbre musicien, ouvre sa nouvelle édition avec Jean-Guillaume Keras, l'un des grands noms actuels de l'instrument. Le violoncelliste rendra hommage à celui qui a fait du violoncelle un symbole d'unité et de paix. Du 28 juillet au 8 août, l'abbaye de Saint-Michel de Cucha accueillera une nouvelle fois des artistes venus du monde entier partager la musique classique avec tous les publics. Restez à notre écoute, ici, dans les Pyrénées-Orientales.

0: La musique revient dans un instant sur Pyrénées FM, mais avant cela, on retrouve notre journaliste Baptiste Berthelin pour faire un point sur l'actualité nationale et internationale sur Pyrénées FM.
1: Bonjour à tous, nouvelle nuit de lutte acharnée contre les flammes pour les pompiers. 115 000 hectares ont été parcourus à ce stade par des incendies depuis le début de l'année en France, a annoncé hier soir le ministre de l'Intérieur sur France 2. En Gironde, ce sont 42 000 hectares qui ont été parcourus et 220 000 personnes ont été évacuées. Le feu se rapproche d'ailleurs de la métropole de Bordeaux. De son côté, la préfète de Gironde incite les touristes à ne pas venir tant que le feu n'est pas fixé. Plus de 5 000 pompiers, gendarmes, policiers et forces de sécurité restent mobilisés contre cet incendie, décrit comme imprévisible car il n'obéit pas à une logique de vent. Sophie Broca demande également aux agriculteurs de ne pas prendre d'initiatives individuelles. Les autorités qui s'inquiètent également de la nouvelle vague de chaleur attendue en France. Le mercure devrait grimper dès demain et particulièrement dans le sud-ouest, déjà fortement touché par les incendies. Jusqu'à 40 degrés sont attendus dans certains secteurs mercredi. C'est dans ce contexte que les professionnels du tourisme, de l'énergie, des télécoms et des assurances vont se retrouver aujourd'hui avec des membres du gouvernement. Plusieurs réunions programment pour faire le point sur les conséquences économiques de cette crise des feux. Emmanuel Macron, lui, présidera ce matin une cellule interministérielle de crise. Un hommage hier au père Jacques Hamel à Saint-Étienne-du-Rouvray. 10 ans après l'attentat dans la commune, le prêtre de 85 ans avait été égorgé par deux terroristes alors qu'il célébrait la messe. En Allemagne, il est suspecté d'être l'auteur de l'attaque meurtrière contre la Marche des Fiertés de Berlin samedi soir. Cet homme a été tué hier lors d'une opération policière dans la capitale allemande. Un véhicule avait foncé sur la foule, au moins une personne a été tuée et 29 autres blessés. Et puis une édition 2026 du Tour de France qui restera dans les mémoires. Tadej Pogacar a remporté hier pour la 5e fois la Grande Boucle. Le coureur slovène a égalé le record de Bernard Hinault ou encore d'Eddy Merckx. C'est Mathieu Van Der Poel qui s'est imposé au sprint sur les Champs-Élysées lors de la dernière étape. Très bon début de journée.
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0: Et pour ce lundi, c'est un temps qui va rester instable sur l'ensemble de nos départements. Au réveil, attendez-vous à une alternance d'averses, d'éclaircies et de passages nuageux sur l'Ariège, l'Aude, les PO et la Haute-Garonne. Au fil de la journée, le soleil gagnera progressivement du terrain, même si le ciel restera parfois voilé. Quelques averses pourront encore accrocher les sommets des Pyrénées, ainsi que plus localement en Haute-Garonne. À noter également un vent bien présent dans l'Aude, avec des rafales pouvant atteindre les 50 km/h, notamment sur le littoral et dans le couloir. Loire aux doigts, côté température, comptez de 14 à 26 à Ascou, de 21 à 30 à Collioure, de 17 à 28 à Saint-Gaudens et de 16 à 28 à Tarascon-sur-Ariège. Une météo encore changeante, donc avec une amélioration plus franche au fil de la semaine.
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0: Et Louis Crépeau est avec nous aujourd'hui pour parler sport sur Pyrénées FM.
1: Bonsoir à toutes et à tous. L'épilogue du Tour de France ce soir à Paris, Tadej Pogacar va intégrer un club très fermé. Et puis il y avait également de la Formule 1 cet après-midi en Hongrie. Le Tour de France à la une donc, c'est bientôt terminé pour les 158 coureurs encore en lice. Ils étaient 184 au départ il y a 3 semaines. La 21e et dernière étape conduira les coureurs aux Champs-Élysées, parcours de 89 km contre 133 initialement prévus en région parisienne. Un parcours raboté donc pour permettre de soulager les forces de l'ordre mobilisées sur les incendies, mais qui promet tout de même du spectacle avec 3 passages sur la butte Montmartre. C'est parti depuis 10 minutes, arrivée prévue vers 19h45. Sauf incident de course, Tadej Pogacar va donc remporter son 5e Tour de France. Le Slovène, vainqueur de 5 étapes, va rejoindre Jacques Anquetil, Eddy Merckx, Bernard Hinault et Miguel Indurain dans le club des quintuples vainqueurs. Son coéquipier mexicain Isaac Del Toro va terminer 3e et remporter le maillot blanc de meilleur jeune. Il se classe derrière le Belge Remco Evenepoel, mais devant le Français Paul Sexas, 4e à 19 ans de son premier Tour de France. Un autre jeune tricolore, Lenny Martinez, va compléter le top 5. L'autre Français dans les 10 premiers, c'est Jordan Gegat, qui comme l'an passé va terminer 10e. Dans le reste de l'actualité sportive, la 11e manche de la saison de Formule 1, c'était cet après-midi en Hongrie. Victoire de Lando Norris à Budapest, le pilote McLaren s'impose pour la première fois de la saison devant la Red Bull de Max Verstappen et la Mercedes du leader du championnat du monde, Kimi Antonelli. Le premier français Isaac Hadjar termine 6e. Un mot de football avec cette info mercato. Bradley Barcola ne devrait pas prolonger son contrat avec le Paris Saint-Germain. Il pourrait donc être vendu dès cet été par le club de la capitale qui ne veut pas risquer de le laisser partir libre l'an prochain. Chelsea, Liverpool, Arsenal et le Bayern Munich se seraient positionnés sur lui. Enfin, on note ses 2 premières médailles ce dimanche après-midi pour la France aux Mondiaux d'escrime. Pourtant, favorite en finale, Sarah Balzer doit se contenter de l'argent au sabre. Scantori est en bronze. Pas d'exploit chez les épéistes hommes, tous battus en 8e de finale.
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1: Oh oui, on se détend, on écoute de la musique et surtout si on partait en balade pour visiter et surtout rencontrer des artistes. Ça, c'est très très chouette. Et bien, c'est ce que propose Saint-Lizier tout l'été puisque Saint-Lizier transforme sa cité épiscopale en véritable galerie à ciel ouvert. Il y a 4 expositions qui sont à découvrir au fil des ruelles, du cloître et des galeries de ce village qui est classé parmi, on va pas se mentir, les plus beaux du Couserans. Peinture, photographie, création numérique et œuvres contemporaines vont rythmer ce parcours artistique avec les univers de Yann Samson, Tim Brown, Marie Noiret et Fatma Asaona qui vont vous proposer de belles occasions d'allier, ben voilà, patrimoine, culture, découverte, tout cela à travers une jolie promenade dans l'un des plus beaux sites de l'Ariège. Donc si vous cherchez encore de belles idées de balade, si vous aimez la culture, alors là, je vous invite à vous rendre à Saint-Lizier cet été. Nous, on poursuit avec des idées sorties, de la musique, le plein de bonne humeur. Et puis, bien sûr, vous retrouverez tout à l'heure, 15h-19h, Ethan, mon petit camarade, qui sera là pour vous accompagner en cette fin de journée. On poursuit dans un instant. 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Bel été à vous.
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1: Il est grand temps de vous réveiller, il est 7h sur Pyrénées FM.
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1: Et on parle donc des conditions de circulation aujourd'hui. Actuellement, les conditions restent bonnes sur l'ensemble du massif pyrénéen, notamment du côté d'Ascou, Axe, Les Thermes. En revanche, toujours ce chantier en cours sur la route nationale 20 à l'hôpital et Prélandor avec les travaux de construction d'un paravalanche. Côté contrôle, attention aux radars, ils sont installés notamment sur la D117 à Montjoie-en-Couserans, sur la D632 à Sauveterre dans les Hautes-Pyrénées ainsi que sur la M820 à Fenouillet dans les 200 de circulation. Les grands axes à présent, parlons-en, ils pourraient devenir un petit peu plus denses dans les prochaines heures, notamment du côté de Toulouse, Carcassonne, Pau. Donc on lève le pied et vous anticipez vos temps de trajet. 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
1: Et c'est avec Baptiste Berthelin que nous allons parler de l'actualité nationale et internationale. Bonjour à vous Baptiste.
4: Bonjour à tous. Le chiffre est vertigineux. 115 000 hectares sont déjà partis en fumée en France depuis le début de la saison des incendies. C'est Laurent Nunez qui l'a annoncé hier soir lors du journal télévisé de France 2. Le ministre de l'Intérieur a également fait un point sur la situation en Gironde où les flammes ont ravagé plus de 42 000 hectares et le combat continue pour les pompiers.
5: Il faut regarder les choses avec calme, bien sûr, mais aussi avec réalisme. On a un feu qui, pour l'instant, n'est pas maîtrisé, qui se dirige effectivement à échéance assez régulière, se redirige vers la métropole. Et donc, le réalisme, le calme et la détermination qui est la nôtre, c'est évidemment de le combattre. Et il se combat de plusieurs façons. Il se combat au sol, par des moyens terrestres. Vous savez, il y a 2500 sapeurs-pompiers qui sont mobilisés sur le terrain. Mais bien sûr, ce feu, il est complètement erratique. Et notre priorité, évidemment, c'est de sauver des vies humaines, d'où les 220 000 évacuations qu'il y a eu.
4: Et dans ce contexte, la préfète de la Nouvelle-Aquitaine et de la Gironde incite les touristes à ne pas venir, au moins tant que le feu n'est pas fixé. Sophie Broca demande également à ceux déjà présents d'envisager une autre destination. L'inquiétude en Gironde donc, mais pour l'instant la métropole bordelaise n'est pas directement menacée. Il n'y a pas d'évacuation de Bordeaux à l'ordre du jour, a encore rappelé hier le maire de la ville, Thomas Cazenave, qui dit tout de même se préparer à toutes les éventualités. Dans ce contexte, Emmanuel Macron va présider ce matin une cellule interministérielle de crise sur ces feux qui touchent de nombreuses régions de l'Hexagone. Une réunion à 10h au ministère de l'Intérieur avant un conseil des ministres. Le gouvernement réunit également aujourd'hui les professionnels du tourisme, de l'énergie, des télécoms et des assurances. Et puis la fin du Tour de France avec beaucoup de joie hier dans les rues parisiennes. Tadej Pogacar a remporté sa 5e grande boucle, laissé Mathieu Van Der Poel qui s'est imposé au sprint sur les Champs-Élysées lors de la dernière étape. A noter que pour sa première participation, le Français Paul Sexas termine au pied du podium de cette édition 2026. Très bonne journée à tous.
1: Merci à vous Baptiste. Baptiste, on vous retrouve dans une demi-heure pour le prochain point sur l'actualité. Elle est là, elle est avec nous. Claire Vivapro, on parle de l'actu de chez nous à présent sur Pyrénées FM. Bonjour.
6: Bonjour à toutes et à tous. L'odeur de fumée a traversé les Pyrénées. En cause, les gigantesques incendies qui frappent la Gironde et les Landes depuis plusieurs jours. Plus de 100 000 hectares ont déjà brûlé en France depuis le début de l'année, dont une grande partie dans le sud-ouest où plusieurs feux restent actifs. En Gironde, des milliers d'habitants et de vacanciers ont été évacués, notamment sur la presqu'île du Cap Ferret, tandis que les pompiers poursuivent un combat difficile. Les fumées transportées sur plusieurs centaines de kilomètres ont été perceptibles ce week-end jusqu'en Ariège. Et juste justement face à l'un des plus importants incendies de ces dernières années en Gironde. L'Aude apporte son renfort. Le 10-11 a envoyé 6 sapeurs-pompiers et un véhicule pour participer aux opérations de lutte contre les flammes. Le feu qui a ravagé plus de 32 000 hectares de végétation a entraîné l'évacuation de 167 000 personnes. Une mobilisation exceptionnelle qui fait écho à la solidarité reçue par l'Aude lors de ses propres incendies l'an dernier. Mieux protéger les enfants et désengorger la justice, c'est l'objectif d'une nouvelle association basée en Ariège. Basée à Arignac, l'APEPI veut promouvoir des solutions comme la médiation ou la justice restaurative pour éviter que certains conflits familiaux ou situations de maltraitance ne s'aggravent. Sa fondatrice estime que les délais judiciaires sont aujourd'hui trop longs et que des dispositifs pourtant prévus par la loi restent largement méconnus. L'association entend désormais accompagner les familles et sensibiliser les professionnels pour accélérer la prise en charge des enfants en difficulté. L'avenir de 660 emplois se joue aujourd'hui à Saint-Gaudens, en Haute-Garonne. À la veille du jugement du tribunal de commerce de Toulouse sur le sort de Fibre Excellence, les salariés hier ont renforcé le blocage de l'usine avec des engins positionnés aux entrées pour sécuriser le site occupé maintenant depuis plusieurs semaines. La CGT continue de faire pression sur l'État et appelle à éviter toute liquidation. Un rassemblement est organisé devant l'usine pour suivre la décision très attendue qui déterminera l'avenir des sites de Saint-Gaudens et de Tarascon dans les Bouches-du-Rhône après plusieurs mois d'inquiétude. La fièvre catarrhale ovine, sinon, continue de progresser dans les Hautes-Pyrénées. Le nombre de foyers confirmés est passé en 25 à quelques jours, tandis que 17 suspicions restent en cours d'analyse. Cette maladie transmise par les moustiques touche les troupeaux de moutons et inquiète les éleveurs, déjà confrontés bien sûr à la sécheresse dans les estives. Certains demandent à vacciner rapidement les animaux, mais dénoncent la difficulté d'organisation et la disponibilité des doses. Les services de l'État se veulent rassurants et indique que les vaccins sont accessibles auprès des vétérinaires. Et puis enfin, une reconnaissance mondiale pour un symbole de l'Ariège. Le château de Montségur fait désormais partie du patrimoine mondial de l'UNESCO au sein des forteresses royales du Languedoc. Une décision annoncée hier par le comité du patrimoine mondial réuni en Corée du Sud. Cette inscription récompense des années de travail menées par les collectivités et les partenaires du projet. Elle vise à renforcer la protection et la valorisation de ces sites médiévaux d'exception, tout en favorisant un tourisme durable. Après son label Grand Site de France obtenu en début d'année, Montségur décroche une nouvelle distinction prestigieuse qui confirme son rayonnement bien au-delà des Pyrénées. C'est la fin de cette édition, merci de l'avoir suivi.
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1: Et tout de suite, on fait un point sur votre météo du jour. Au programme, une alternance d'éclaircies et de passages nuageux en matinée sur l'Ariège, l'Aude et les Pyrénées-Orientales, sans oublier la Haute-Garonne. Attention, quelques poches de pluie sont à prévoir sur les Pyrénées-Atlantiques. Au fil des heures, le soleil va s'imposer dans l'après-midi, malgré un ciel parfois voilé. Côté température, comptez entre 27 à 32 degrés à Sigean, 20 à 24 degrés à Saint-Lary, de 18 à 22 à Kerigut et de 21 à 26 à Saint-Girons.
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1: Et tout l'été, on reste avec vous. Bonjour, moi c'est Valérie. Si vous venez de nous rejoindre, on est ensemble aujourd'hui jusqu'à 13h. Marc revient déjà la semaine prochaine de ses belles vacances. Oh là là, il va revenir en pleine forme, vous allez voir. Et puis tout à l'heure, 15h-19h, ce sera Ethan qui prendra la suite. À venir, dans cette prochaine demi-heure, il y aura l'agenda. On ira faire un petit tour sur nos routes pour voir comment ça circule. René Girma sera sur le pont pour le Zoom du lundi et l'actu d'Andorre. Mais tout de suite, place à la musique, que l'on retrouve avec Amir et Indila, Carousel sur Pyrénées FM.

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1: Et si vous cherchez des idées de sortie pour les prochains jours, voici les rendez-vous à ne pas manquer sur Pyrénées FM. Direction tout d'abord Limoux dans l'Aude avec les amateurs de gastronomie. Vous avez rendez-vous vendredi 7 août pour la 11e nuit de la fricassée organisée par l'association Les Fins Gourmets de Limoux et le Racing Club Rugby Limoux 15. La soirée se déroulera à Allée des Marronniers avec dès 19h30 un apéritif offert et une ambiance gypsy assurée par les Sambaderos. À 20h30, place au repas traditionnel autour de la célèbre fricassée de Limoux avant de prolonger la fête dès 22h30 avec le DJ Julian Stax. Comptez 25€ par adulte et 12€ pour les moins de 12 ans. Réservation ouverte à l'Office de tourisme de Limoux ainsi qu'au Centre Leclerc de Limoux. Si vous êtes à présent amateur de blues, cap sur la vallée du Vic de Sceaux en Ariège, le festival Blues in Sem revient du 4 au 8 août pour sa 26e édition avec 5 soirées de concerts dans 5 villages de la vallée. Le festival débutera mardi 4 août à Goulier avec The Blues Kit Combo avant Tiger Rose à Salex le 5 août et Sébastopol à Ozat le 6 août. Les deux grandes soirées se dérouleront ensuite à Sem le 7 août avec The Mojo Guardians puis à Vic de Sceaux le 8 août pour un final exceptionnel avec Kevin Doublé Quartet, Mr. Chang and the French Blues Explosion et Coco Jean and the Tonics. Au programme également, petite restauration, bière artisanale à consommer avec modération et ambiance conviviale au cœur des Pyrénées. Le pass pour les deux grandes soirées est proposé au tarif de 30€. Les réservations s'effectueront en ligne sur Hello Asso. Passez une belle semaine sur Pyrénées FM.
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1: Et il est temps de faire un nouveau point sur nos conditions de circulation. D'ailleurs, elles restent bonnes hein, sur la D821 entre Lourdes et Argelès-Gazost où le trafic est fluide. Côté contrôle, prudence sur la D118 à Cournanel entre Quillan et Carcassonne ainsi que dans la traversée de Saillagouz. Un radar est également en service sur la A64 à hauteur de Roquefort-sur-Garonne dans le sens Tarbes-Toulouse. Enfin, rien à signaler du côté de Saint-Girons sur la D117 ni en direction de Pamiers où les conditions de circulation restent normal. Passez une belle journée avec Pyrénées FM.
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1: Et avant de retrouver Baptiste Berthelin pour le point sur l'actualité du jour, c'est René Girma qui est avec nous pour le Zoom du lundi.
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4: Avec les incendies et les guerres, il y a des infos qui passent un peu inaperçues. Voici cette histoire peu banale. Un habitant de Carcassonne veut porter plainte contre l'État français et la principauté d'Andorre. En Ariège, début juillet, accident sur la Nationale 20, il y a 5 blessés. L'un des conducteurs estime que le volume de trafic est incompatible avec les caractéristiques de la route. Il exige des mesures pour réduire le nombre d'accidents. Alors il ne s'agit pas, paraît-il, de rechercher de compensation financière, mais de prévenir de nouveaux accidents. La route de l'Ariège est évidemment une responsabilité de l'État français et du département, mais voici ce qu'est le deuxième grief. Notre conducteur estime qu'il y a une responsabilité morale de l'Andorre, qui attire trop de visiteurs et donc trop de monde sur la route qui y conduit. La principauté contribue au trafic sur cette route, qui ne serait pas adaptée à autant de circulation. À voir si la plainte sera réellement déposée. Dans l'Aude, si vous avez un peu d'argent et la volonté d'investir dans la cité de Carcassonne, dans la cité, voici l'opportunité, c'est très rare. Il y a une maison à vendre et ce n'est pas n'importe quelle bâtisse, une maison unique au monde. Elle est située en plein cœur de la cité médiévale. Ce n'est pas donné, 1,5 million d'euros. Maison pas ordinaire puisqu'il s'agit de l'ancienne maison de l'Inquisition qui date du XIIIe siècle. La maison de l'Inquisition, c'est l'endroit où étaient questionnés et parfois torturés les cathares. Terminons en musique. En principe, demain soir, Amir est en concert au Barcarès, au jardin du Lydia. En principe, parce que si vous avez suivi l'actualité de la musique, un concert de Barbara Butch a été interrompu à Grenoble, plusieurs concerts d'Amir ont été annulés. Demain soir, il sera au Barcarès.
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1: La musique revient dans un instant sur Pyrénées FM, mais avant cela, on retrouve notre journaliste Baptiste Berthelin pour faire un point sur l'actualité nationale et internationale sur Pyrénées FM.
6: Bonjour à tous, le chiffre est vertigineux, 115 000 hectares sont déjà partis en fumée en France depuis le début de la saison des incendies. C'est Laurent Nunez qui l'a annoncé hier soir lors du journal télévisé de France 2. Le ministre de l'Intérieur a également fait un point sur la situation en Gironde où les flammes ont ravagé plus de 42 000 hectares et le combat continue pour les pompiers.
7: Il faut regarder les choses avec calme, bien sûr, mais aussi avec réalisme. On a un feu qui, pour l'instant, n'est pas maîtrisé, qui se dirige effectivement à échéance assez régulière, se redirige vers la métropole. Et donc, le réalisme, le calme et la détermination qui est la nôtre, c'est évidemment de le combattre. Et il se combat de plusieurs façons. Il se combat au sol, par des moyens terrestres. Vous savez, il y a 2500 sapeurs-pompiers qui sont mobilisés sur le terrain. Mais bien sûr, ce feu, il est complètement erratique. Et notre priorité, évidemment, c'est de sauver des vies humaines, d'où les 220 000 évacuations qu'il y a eu.
6: Et dans ce contexte, la préfète de la Nouvelle-Aquitaine et de la Gironde incite les touristes à ne pas venir, au moins tant que le feu n'est pas fixé. Sophie Broca demande également à ceux déjà présents d'envisager une autre destination. L'inquiétude en Gironde donc, mais pour l'instant la métropole bordelaise n'est pas directement menacée. Il n'y a pas d'évacuation de Bordeaux à l'ordre du jour, a encore rappelé hier le maire de la ville, Thomas Cazenave, qui dit tout de même se préparer à toutes les éventualités. Dans ce contexte, Emmanuel Macron va présider ce matin une cellule interministérielle de crise sur ces feux qui touchent de nombreuses régions de l'Hexagone. Une réunion à 10h au ministère de l'Intérieur avant un conseil des ministres. Le gouvernement réunit également aujourd'hui les professionnels du tourisme, de l'énergie, des télécoms et des assurances. Et puis la fin du Tour de France avec beaucoup de joie hier dans les rues parisiennes. Tadej Pogacar a remporté sa 5e grande boucle, laissé Mathieu Van Der Poel qui s'est imposé au sprint sur les Champs-Élysées lors de la dernière étape. A noter que pour sa première participation, le Français Paul Sexas termine au pied du podium de cette édition 2026. Très bonne journée à tous.
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1: Et pour ce lundi, le temps restera bien ensoleillé sur l'ensemble de nos départements. Au réveil, attendez-vous à une alternance d'éclaircies et de passages nuageux, notamment sur l'Ariège, l'Aude, les Pyrénées-Orientales et la Haute-Garonne. À noter, quelques poches de pluie seront présentes ce matin sur les Pyrénées-Orientales. Au fil de la journée, le soleil va gagner progressivement du terrain, même si le ciel restera parfois voilé. À noter également un vent présent un petit peu dans l'Aude, avec des rafales jusqu'à 50 km/h, notamment sur le littoral et dans le couloir Audois. Côté température, comptez de 14 à 26 degrés à Ascou, de 21 à 30 degrés à Collioure, de 17 à 28 degrés à Saint-Gaudens et de 16 à 28 degrés à Tarascon-sur-Ariège.
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1: Et oui, on se détend, c'est l'été, on en profite, vraiment on en profite hein, pour passer voilà, des moments avec les gens qu'on aime. On a beaucoup de pensées hein, pour toutes les personnes qui sont en Gironde, que ce soit les vacanciers, que ce soit les habitants sur place. Ici à Pyrénées FM, on pense fort à vous parce qu'on sait que les moments sont très difficiles. Bon, vous savez quoi, on va parler un petit peu de gaieté. On va jouer, si ça vous tente. Oui, vous avez envie? Bah écoutez, très bien. On va jouer ensemble et je vous propose de gagner là tout de suite avec le top appel des places pour aller voir Sex Pistols et les Wampas. Ce sera demain pour le festival de Carcassonne. Donc ça va être vraiment une soirée qui promet d'être électrique. C'est pour vous, c'est deux places. Il vous suffit simplement de répondre à cette question. Ça, c'est très simple. Vous répondez, vous avez la bonne réponse, vous gagnez deux places pour le concert de demain, qui est Idée Fixe. Oui, est-ce que ça vous parle, Idée Fixe? Est-ce que c'est le chien d'Obélix ou le chat de Gargamel qui est Idée Fixe? Vous répondez, vous avez la bonne réponse. Ben écoutez, vous remportez deux places pour aller voir demain les Sex Pistols et les Wampas en première partie. Ce sera demain pour le festival de Carcassonne. Tout de suite, on retrouve Michel Polnareff avec le titre Lettre à France. Et juste après, ce sera Clara pour l'horoscope sur Pyrénées FM.

0: à l'instant dans le réveil des Pyrénées à 7h38 déjà. Bah oui, le temps passe très très vite. On est ensemble depuis 6h ce matin. Michel Polnareff, Lettre à France. J'ai lancé un petit top appel il y a quelques instants et c'est Gilles qui a été le plus rapide. Bonjour Gilles.
1: Oui, bonjour.
0: Bonjour Gilles, vous nous appelez de Carcassonne, c'est ça?
1: C'est ça, oui, j'ai gagné.
0: Bon, est-ce qu'en ce moment vous êtes en vacances ou pas encore?
1: Je suis en grande vacances.
0: Ah bah c'est bien. C'est bien. Pourquoi en grande vacances?
1: Je suis à la retraite.
0: Ah mais ça. Je sais. Mais moi, je sais qu'à la retraite, on fait plein de choses quand même au quotidien.
1: Ah oui, c'est sûr qu'on n'arrête pas, ouais.
0: Ah ben voilà. Donc vacances, moyen. En règle générale, quand on est bien organisé, on a plein de choses à faire. Bon, en tout cas, j'aimerais beaucoup que demain, vous puissiez aller voir les Sex Pistols avec en première partie les Wampas. Ce sera pour le festival de Carcassonne. J'ai posé une question. Qui est Idéfix? Est-ce que c'est le chien d'Obélix ou le chat de Gargamel?
1: Bon, à tout hasard, je dirais le chien.
0: Ah bah écoutez, le hasard fait bien les choses. Bravo à vous, vous remportez ces deux places. Vous connaissez un petit peu les Sex Pistols?
1: Oui, je connais, oui.
0: Bon, c'est génial, vous allez vous éclater demain.
1: On va espérer, oui.
0: Ah bah moi, j'en suis convaincue, vous nous ferez un petit retour. Vous restez en ligne, Gilles, je vous reprends dans quelques secondes, d'accord?
1: Ok, merci.
0: Merci beaucoup. Et ben voilà, ça va être comme ça, on vous l'a dit, pendant les vacances, nous, on a décidé de vous gâter. Que vous partiez ou pas, on sera là pour vous proposer de super cadeaux. Et tout de suite, c'est Clara que l'on retrouve pour l'horoscope sur Pyrénées FM.
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3: Bélier, Vénus vous fait une déclaration d'amour enfiévrée et vous tombez sous le charme avec plaisir.
4: Taureau, votre cœur bat la chamade à 300 à l'heure dès que vous apercevez votre douce moitié.
5: Gémeaux, vous vivez un véritable retour de flamme avec votre partenaire.
6: Cancer, les célibataires sont à l'honneur, votre charme fait des ravages.
7: Lion, vous êtes en pleine possession de vos atouts séduction, qui saurait résister à votre magnétisme?
8: Vierge, vous devez renflouer vos caisses. Cherchez des solutions pour vous remettre à flot sur le plan financier.
9: Balance, si on vous doit de l'argent, réclamez-le, vous en avez besoin.
10: Scorpion, votre ambition est à nouveau sur la sellette. Vous retrouvez votre superbe pour prouver aux yeux de tous ce dont vous êtes capable.
11: Sagittaire, ne grignotez pas entre les repas. Mangez à heure fixe et allégez votre alimentation.
12: Capricorne, c'est le moment de trouver un terrain d'entente avec votre associé ou votre partenaire.
13: Verseau, oxygénez-vous à la campagne ou prenez quelques jours de repos. Vous avez besoin de vous mettre au vert pour décompresser.
14: Poisson, vous êtes soutenu dans vos entreprises. Alors continuez dans la voie que vous vous êtes fixée. Vous ne tarderez pas à récolter les fruits de vos efforts.
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0: Gims, la boubou à l'instant à 7h49. Oui, dans le réveil des Pyrénées sur Pyrénées FM, vous êtes au bon endroit si vous avez envie d'écouter de la bonne musique et passer un bon moment. Bon, je pense à vous, amis vacanciers, amis touristes, si vous aviez prévu, je vous le rappelle, de vous rendre du côté de la Gironde et les Landes. Attention, la circulation des trains entre Bordeaux, Pau, Lourdes ou encore Tarbes est un peu compliquée. Donc, je vous inviterai à contacter directement la SNCF. Hier, les TGV Intercités TER ainsi que les Intercités de nuit vers Paris étaient concernés. En revanche, les trains entre Toulouse et la Côte Basque continuent de circuler. Donc si vous avez besoin de prendre la route ou de vous rendre là-bas, prenez contact avec la SNCF et toujours la A63 qui est fermée du côté de Bordeaux sur 60 km. Si vous pouvez reporter votre voyage, c'est ce que préconise bien sûr la préfète de la Gironde. Nous tout de suite, c'est Clavier Appro que l'on va retrouver pour l'info en plus du lundi sur Pyrénées FM.
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2: Dans les Pyrénées, la présence des patous continue de poser la question de la cohabitation entre les troupeaux, les bergers et les randonneurs. Ces grands chiens blancs chargés de protéger les brebis contre les prédateurs sont de plus en plus présents dans les estives. Et les rencontres avec les vacanciers ne se passent pas toujours sans difficulté. À Gourette, dans les Pyrénées-Atlantiques, une sortie de sensibilisation était organisée pour apprendre les bons réflexes face à ces chiens de protection. Sur le terrain, pas de patou ni de berger. Les brebis avaient rejoint les pâturages plus ombragés avant l'arrivée du groupe. Une déception pour certains vacanciers, mais l'occasion malgré tout de rappeler les règles essentielles. Selon les spécialistes de la pastorale pyrénéenne, il faut d'abord garder ses distances, ne pas courir face aux chiens, ne pas tenter de traverser le troupeau et surtout éviter de monter en estive avec un chien de compagnie. C'est souvent lui qui déclenche une réaction de défense du patou, qui considère alors l'animal comme une menace. Depuis le début de l'été, plusieurs incidents avec des morsures ou des pincements ont été signalés dans les Pyrénées-Atlantiques et les Hautes-Pyrénées. Pour les éleveurs aussi, l'enjeu est important. Un chien mal géré peut remettre en cause l'accès aux estives et fragiliser tout un système pastoral. La pastorale pyrénéenne accompagne aujourd'hui près d'un millier de chiens de protection dans le massif, tandis que les collectivités multiplient les actions de prévention. Dans les Pyrénées-Atlantiques, 61 journées de sensibilisation sont prévues tout l'été pour permettre à chacun de profiter de la montagne en toute sécurité, sans perturber le travail des bergers ni la vie des troupeaux.
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1: Il est 8h, vous êtes bien sur Pyrénées FM, bel été à vous.
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1: Et on parle donc des conditions de circulation aujourd'hui. Actuellement, les conditions restent bonnes sur l'ensemble du massif pyrénéen, notamment du côté d'Ascou, Axe, Les Thermes. En revanche, toujours ce chantier en cours sur la route nationale 20 à l'Hospitalet Prélandor avec les travaux de construction d'un paravalanche. Côté contrôle, attention aux radars. Ils sont installés notamment sur la D117 à Montjoie-en-Couseran, sur la D632 à Sauveterre dans les Hautes-Pyrénées ainsi que sur la M820 à Fenouillet dans les 200 de circulation. Les grands axes à présent, parlons-en, ils pourraient devenir un petit peu plus denses dans les prochaines heures, notamment du côté de Toulouse, Carcassonne, Pau. Donc on lève le pied et vous anticipez vos temps de trajet. 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
1: Et c'est avec Baptiste Berthelin que nous allons parler de l'actualité nationale et internationale. Bonjour à vous Baptiste.
4: Bonjour à tous. Le feu en Gironde est resté globalement stable au cours de la nuit. Le dernier point de la préfecture ce matin alors que l'incendie a parcouru 42 000 hectares dans le département. Les forces de sécurité et de secours restent mobilisées sur le terrain, bien sûr. La préfète de la Nouvelle-Aquitaine et de la Gironde demande aux touristes de ne pas venir tant que le feu n'est pas fixé. Elle appelle également les agriculteurs à ne pas prendre d'initiatives individuelles. Les autorités qui s'inquiètent aussi de la nouvelle vague de chaleur attendue en France. Le mercure devrait grimper dès demain et particulièrement dans le sud-ouest, déjà fortement touché par les incendies. Jusqu'à 40 degrés sont attendus dans certains secteurs mercredi. C'est dans ce contexte que les professionnels du tourisme, de l'énergie, des télécoms et des assurances vont se retrouver aujourd'hui avec des membres du gouvernement. Plusieurs réunions programment pour faire le point sur les conséquences économiques de cette crise des feux. Emmanuel Macron, lui, présidera ce matin une cellule interministérielle de crise. Il n'y a pas que la France qui est touchée par les flammes. L'Espagne, elle aussi, fait face à des heures difficiles, selon les mots du Premier ministre Pedro Sanchez. Près de 75 000 personnes ont été contraintes de quitter leur domicile dans les régions de Madrid et de Valence. Au moins 2 morts et 5 blessés, dont un enfant, dans une fusillade aux États-Unis. Ça s'est passé à Seattle. La plus jeune victime blessée est âgée de 2 ans et a été transportée à l'hôpital. Des témoins affirment avoir entendu plusieurs coups de feu. Le sport, Tadej Pogacar continue de marquer l'histoire du cyclisme. Le Slovène a remporté hier son 5e Tour de France. Les cadors de la discipline comme Eddy Merckx ou encore Bernard Hinault ont été capables de réaliser un tel exploit. Sur les Champs-Élysées, c'est Mathieu Van Der Poel, le Néerlandais, qui s'est imposé au sprint hier. Et puis en tennis, Lucas Vanhache décroche son tout premier titre sur le circuit ATP. Le Français a battu hier le Belge Alexander Blok en finale du tournoi d'Estoril. Pour la toute première fois de sa carrière, il intègre ce matin le top 50 au classement mondial. Bonne journée à tous.
1: Et c'était notre journaliste Baptiste Berthelin que l'on retrouvera pour un prochain point. Ce sera dans une demi-heure. Elle est avec nous sur le plateau. Elle se prépare, je la vois. Voilà, arranger ses petites fiches. Claire Vivia Pro est là pour nous parler de l'actualité locale cette fois. Bonjour Claire Vie.
5: Bonjour à toutes et à tous. Les Pyrénées-Orientales passent à nouveau en alerte maximale face au risque d'incendie. Ce lundi, la préfecture interdit l'accès à tous les massifs forestiers du département, à pied comme en voiture, barbecue, feu de camp, brûlage de végétaux, feux d'artifice et des travaux sont également interdits. La décision intervient alors que la Gironde est toujours frappée par de violents incendies et que de fortes rafales de tramontane sont attendues dans les Pyrénées-Orientales. Après les flammes, l'heure de la solidarité. Le département a voté un plan d'aide d'urgence pour accompagner les victimes des incendies qui ont ravagé près de 5000 hectares et entraîné l'évacuation de 10 000 habitants. Les familles dont la résidence principale a été touchée pourront recevoir une aide de 500 euros pour les dépenses essentielles. Les agriculteurs les plus durement frappés pourront eux bénéficier d'un soutien exceptionnel pouvant aller jusqu'à 1000 euros. Le département prévoit aussi de renforcer son soutien aux pompiers du SDIS et de lancer des actions pour prévenir les futurs incendies dans un territoire de plus en plus exposé aux risques. La terre a tremblé sinon ce week-end dans les Pyrénées. Une secousse de magnitude 3,2 a été enregistrée en fin de matinée samedi dans les Hautes-Pyrénées. L'épicentre du séisme se trouvait entre Lourdes et Bagnères-de-Bigorre. Aucune réplique n'a été détectée, mais elle a été ressentie par de nombreux habitants dans le sud du département. 13 ans de travail récompensé par une reconnaissance mondiale, les forteresses royales du Languedoc, dont le château de Montségur en Ariège et plusieurs sites de l'Aude, sont maintenant inscrites au patrimoine mondial de l'UNESCO. Pour la présidente du département de l'Aude, Hélène Sandranier, cette décision représente bien plus qu'un label. C'est un nouveau souffle pour un territoire confronté aux incendies, à la sécheresse et au changement climatique. Cette inscription ouvre une nouvelle étape avec un objectif, préserver ces monuments historiques tout en développant un tourisme durable et respectueux des sites. Une fierté collective après 13 ans de mobilisation. Et puis enfin, on termine avec du sport. Les Dragons catalans tiennent leur revanche dans le derby. Battus lourdement il y a 3 semaines par Toulouse, et les Catalans ont répondu avec caractère en s'imposant samedi soir sur la pelouse d'Ernest Wallon, 18-16. Une victoire construite sur une défense solide, beaucoup d'agressivité dans les contacts. Les Toulousains ont déploré un match haché, estimant que les Dragons avaient réussi à ralentir le rythme. Cette fois, la stratégie catalane a payé. Ce succès leur permet de remporter 2 des 3 derbys de la saison et de garder l'espoir d'une remontée vers le top 6 en Super League. C'est la fin de cette édition. Merci de l'avoir suivi. Retour de l'info locale dans une heure.
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1: Et tout de suite, on fait un point sur votre météo du jour. Au programme, une alternance d'éclaircies et de passages nuageux en matinée sur l'Ariège, l'Aude et les Pyrénées-Orientales, sans oublier la Haute-Garonne. Attention, quelques poches de pluie sont à prévoir sur les Pyrénées-Atlantiques. Au fil des heures, le soleil va s'imposer dans l'après-midi, malgré un ciel parfois voilé. Côté température, comptez entre 27 à 32 degrés à Sigean, 20 à 24 degrés à Saint-Lary, de 18 à 22 à Kerigut et de 21 à 26 à Saint-Girons.
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1: Oui, on se détend, il est 8h07, c'est le réveil des Pyrénées, je suis Valérie. Bon, ça y est, la semaine prochaine, vous récupérez Marc. Mais oui, il rentre en fin de vacances. Ah oui, on a beaucoup d'appels pour savoir ce que fait Marc. Mais Marc se repose et il sera en pleine forme dès la semaine prochaine. Tout à l'heure, on aura l'agenda pour que vous puissiez caler vos sorties de la semaine. Mais sachez qu'aujourd'hui, si vous êtes du côté de Lourdes, je vous invite à 20h30 à vous rendre à la chapelle du Centre Assomption. C'est l'ensemble vocal Splendor qui va se produire. Alors, il est composé de 5 chanteuses originaires des Pyrénées. Le chœur va interpréter un répertoire notamment Dancing Day du compositeur britannique John Rutter, accompagné à la harpe par Myriam Soula. Et puis en première partie, le public pourra découvrir également des chants médiévaux à cappella, ça va être incroyable, issu du célèbre livre Vermeil de Montserrat. L'entrée et la participation sont libres. C'est un rendez-vous musical qui va vous permettre, eh bien, en ce lundi soir à Lourdes, de passer un moment divin. Donc n'hésitez pas si vous avez l'occasion de vous rendre là-bas. Bon, là, tout autre chose. Ah bah oui, là c'est la musique complètement différente que je vous propose de retrouver. C'est les ZZ Top et juste après, ce sera U2 sur Pyrénées FM. Belle matinée à vous!

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1: Et si vous cherchez des idées de sortie pour les prochains jours, voici les rendez-vous à ne pas manquer sur Pyrénées FM. Direction tout d'abord Limoux dans l'Aude avec les amateurs de gastronomie. Vous avez rendez-vous vendredi 7 août pour la 11e nuit de la fricassée organisée par l'association Les Fins Gourmets de Limoux et le Racing Club Rugby Limoux 15. La soirée se déroulera Allée des Marronniers avec dès 19h30 un apéritif offert et une ambiance gypsy assurée par les Sambaderos. À 20h30, place au repas traditionnel autour de la célèbre fricassée de Limoux avant de prolonger la fête dès 22h30 avec le DJ Julian Stax. Comptez 25€ par adulte et 12€ pour les moins de 12 ans. Réservation ouverte à l'Office de tourisme de Limoux ainsi qu'au Centre Leclerc de Limoux. Si vous êtes à présent amateur de blues, cap sur la vallée du Vic de Sceaux en Ariège, le festival Blues in Sem revient du 4 au 8 août pour sa 26e édition avec 5 soirées de concerts dans 5 villages de la vallée. Le festival débutera mardi 4 août à Goulier avec The Blues Kit Combo avant Tiger Rose à Salex le 5 août et Sébastopol à Ozat le 6 août. Les deux grandes soirées se dérouleront ensuite à Sem le 7 août avec The Mojo Guardians puis à Vic de Sceaux le 8 août pour un final exceptionnel avec Kevin Doublé Quartet, Mr. Chang and the French Blues Explosion et Coco Jean and the Tonics. Au programme également, petite restauration, bière artisanale à consommer avec modération et ambiance conviviale au cœur des Pyrénées. Le pass pour les deux grandes soirées est proposé au tarif de 30€. Les réservations s'effectueront en ligne sur Hello Asso. Passez une belle semaine sur Pyrénées FM.
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1: Et il est temps de faire un nouveau point sur nos conditions de circulation. D'ailleurs, elles restent bonnes hein, sur la D821 entre Lourdes et Argelès-Gazost où le trafic est fluide. Côté contrôle, prudence sur la D118 à Cournanel entre Quillan et Carcassonne ainsi que dans la traversée de Saillagouz. Un radar est également en service sur la A64 à hauteur de Roquefort-sur-Garonne dans le sens Tarbes-Toulouse. Enfin, rien à signaler du côté de Saint-Girons sur la D117 ni en direction de Pamiers où les conditions de circulation restent normal. Passez une belle journée avec Pyrénées FM.
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1: Et on part à présent retrouver René Girma pour le Zoom du lundi sur Pyrénées FM.
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4: Avec les incendies et les guerres, il y a des infos qui passent un peu inaperçues. Voici cette histoire peu banale. Un habitant de Carcassonne veut porter plainte contre l'État français et la principauté d'Andorre. En Ariège, début juillet, accident sur la Nationale 20, il y a 5 blessés. L'un des conducteurs estime que le volume de trafic est incompatible avec les caractéristiques de la route. Il exige des mesures pour réduire le nombre d'accidents. Alors il ne s'agit pas, paraît-il, de rechercher de compensation financière, mais de prévenir de nouveaux accidents. La route de l'Ariège est évidemment une responsabilité de l'État français et du département, mais voici ce qu'est le deuxième grief. Notre conducteur estime qu'il y a une responsabilité morale de l'Andorre, qui attire trop de visiteurs et donc trop de monde sur la route qui y conduit. La principauté contribue au trafic sur cette route, qui ne serait pas adaptée à autant de circulation. À voir si la plainte sera réellement déposée. Dans l'Aude, si vous avez un peu d'argent et la volonté d'investir dans la cité de Carcassonne, dans la cité, voici l'opportunité, c'est très rare. Il y a une maison à vendre et ce n'est pas n'importe quelle bâtisse, une maison unique au monde. Elle est située en plein cœur de la cité médiévale. Ce n'est pas donné, 1,5 million d'euros. Maison pas ordinaire puisqu'il s'agit de l'ancienne maison de l'Inquisition qui date du XIIIe siècle. La maison de l'Inquisition, c'est l'endroit où étaient questionnés et parfois torturés les cathares. Terminons en musique. En principe, demain soir, Amir est en concert au Barcarès, au jardin du Lydia. En principe, parce que si vous avez suivi l'actualité de la musique, un concert de Barbara Butch a été interrompu à Grenoble, plusieurs concerts d'Amir ont été annulés. Demain soir, il sera au Barcarès.
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1: Merci à vous René. Nous, on continue avec l'actualité nationale et internationale. L'essentiel de l'info, c'est avec Baptiste Berthelin.
6: Bonjour à tous. Le feu en Gironde est resté globalement stable au cours de la nuit. Le dernier point de la préfecture ce matin alors que l'incendie a parcouru 42 000 hectares dans le département. Les forces de sécurité et de secours restent mobilisées sur le terrain, bien sûr. La préfète de la Nouvelle-Aquitaine et de la Gironde demande aux touristes de ne pas venir tant que le feu n'est pas fixé. Elle appelle également les agriculteurs à ne pas prendre d'initiatives individuelles. Les autorités qui s'inquiètent aussi de la nouvelle vague de chaleur attendue en France. Le mercure devrait grimper dès demain et particulièrement dans le sud-ouest, déjà fortement touché par les incendies. Jusqu'à 40 degrés sont attendus dans certains secteurs mercredi. C'est dans ce contexte que les professionnels du tourisme, de l'énergie, des télécoms et des assurances vont se retrouver aujourd'hui avec des membres du gouvernement. Plusieurs réunions programment pour faire le point sur les conséquences économiques de cette crise des feux. Emmanuel Macron, lui, présidera ce matin une cellule interministérielle de crise. Il n'y a pas que la France qui est touchée par les flammes. L'Espagne, elle aussi, fait face à des heures difficiles, selon les mots du Premier ministre Pedro Sanchez. Près de 75 000 personnes ont été contraintes de quitter leur domicile dans les régions de Madrid et de Valence. Au moins 2 morts et 5 blessés, dont un enfant, dans une fusillade aux États-Unis. Ça s'est passé à Seattle. La plus jeune victime blessée est âgée de 2 ans et a été transportée à l'hôpital. Des témoins affirment avoir entendu plusieurs coups de feu. Le sport, Tadej Pogacar continue de marquer l'histoire du cyclisme. Le Slovène a remporté hier son 5e Tour de France. Les cadors de la discipline comme Eddy Merckx ou encore Bernard Hinault ont été capables de réaliser un tel exploit. Sur les Champs-Élysées, c'est Mathieu Van Der Poel, le Néerlandais, qui s'est imposé au sprint hier. Et puis en tennis, Lucas Vanhaché décroche son tout premier titre sur le circuit ATP. Le Français a battu hier le Belge Alexander Blok en finale du tournoi d'Estoril. Pour la toute première fois de sa carrière, il intègre ce matin le top 50 au classement mondial. Bonne journée à tous.
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1: Et pour ce lundi, le temps restera bien ensoleillé sur l'ensemble de nos départements. Au réveil, attendez-vous à une alternance d'éclaircies et de passages nuageux, notamment sur l'Ariège, l'Aude, les Pyrénées-Orientales et la Haute-Garonne. À noter, quelques poches de pluie seront présentes ce matin sur les Pyrénées-Orientales. Au fil de la journée, le soleil va gagner progressivement du terrain, même si le ciel restera parfois voilé. À noter également un vent présent un petit peu dans l'Aude, avec des rafales jusqu'à 50 km/h, notamment sur le littoral et dans le couloir Audois. Côté température, comptez de 14 à 26 degrés à Ascou, de 21 à 30 degrés à Collioure, de 17 à 28 degrés à Saint-Gaudens et de 16 à 28 degrés à Tarascon-sur-Ariège.
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1: 8h31, vous êtes dans le Réveil des Pyrénées, je suis Valérie, on est ensemble jusqu'à 13h, et oui, 6h, 10h, le Réveil des Pyrénées, 10h, 13h, au cœur des Pyrénées. Alors, le concept, c'est vraiment de vous emmener en voyage sans quitter la maison ou la voiture, hein, si vous êtes sur la route. Alors là, pour le coup, vous êtes sur la route des vacances, mais en tout cas, nous, on va vous accompagner pour vous donner des petites astuces, des lieux que vous n'auriez peut-être pas l'habitude de découvrir, et puis bien sûr vous donner des infos importantes. Et là, on a un petit cocorico à faire en Ariège, puisqu'une belle récompense vient de saluer le travail des équipes de l'Office de Tourisme de Foix Ariège-Pyrénées, puisqu'il devient le premier office de tourisme du département à décrocher la prestigieuse marque d'État Destination d'Excellence, avec tout de même un score de plus de 90%. En fait, c'est une distinction qui récompense la qualité de l'accueil, les services proposés aux visiteurs et les engagements en faveur d'un tourisme plus responsable. En revanche, le début de saison est un peu plus contrasté. L'office observe une baisse de fréquentation en juin, conséquence notamment des fortes chaleurs. On verra ce que ça donne bien sûr en juillet. Les visiteurs locaux sont davantage au rendez-vous, tandis que les recherches et préparations de séjour se font de plus en plus en ligne. Et oui, ça c'est ce qui change maintenant. Donc, il faut, voilà, garder l'œil ouvert, mais en tous les cas, bravo à vous pour ce travail. C'est un travail de longue haleine. On ne se rend pas compte ce que font les offices de tourisme, mais c'est vraiment un travail, mais très très minutieux, pour vous rendre la région encore plus belle et vous proposer une multitude de services. Le matin, quand on n'a pas la pêche, qu'est-ce qu'on doit écouter? Vous le savez, moi je vous le dis tout de suite, c'est France Gall avec ce titre, mais que j'adore. C'est Résiste sur Pyrénées FM, et juste après, les Frangines.

0: Les frangines à 8h40 sur Pyrénées FM. Dis-moi, dis-moi. Je la trouve très très fraîche cette chanson, je ne sais pas vous, mais alors moi je la trouve très agréable en ce lundi matin où on a, voilà, ben pour celles et ceux qui reprennent le travail, on a beaucoup de mal le matin. Oh là là, c'est compliqué, on n'a pas envie. Mais écoutez, on est là pour vous accompagner cet été sur Pyrénées FM avec Marc qui sera là dès la semaine prochaine, 6h-10h. Vous avez également Ethan, hein, tous les jours de la semaine, du lundi au vendredi, 15h-19h pour le Grand Bol d'Air. Et tout à l'heure, nous, on jouera ensemble. Il y aura un nouveau top appel à vous proposer. Mais avant cela, moi, j'aimerais qu'on parle de nos petits compagnons à quatre pattes qui souffrent énormément, eux aussi. Avec cette canicule, on vous l'a dit, hein, cette semaine, elle va être encore très, très compliquée. Et donc, les vétérinaires tirent la sonnette d'alarme, puisque depuis la fin du mois de juin et jusqu'à maintenant, la mortalité des chiens liée au coup de chaleur a augmenté d'environ 10%. Il faut savoir qu'un chien, un animal de compagnie, peut faire un coup de chaleur dès 25 degrés. Donc ça n'y paraît pas comme ça, mais vous savez, il suffit que votre chien joue avec vous un peu dans le jardin, vous lui lancez 2-3 fois la balle et clac, le coup de chaleur arrive. Alors c'est très simple, votre chien quand il fait un coup de chaleur, il va commencer, ben voilà, parce que normalement vous avez un chien qui est haletant, hein, quand il va bien, c'est comme ça que ça lui permet de réguler sa température. Et ben là, il va avoir des petits problèmes de respiration, il va commencer à moins haleter. S'il commence à devenir statique, ne plus bouger ou tituber, et alors là, s'il s'effondre et qu'il ne bouge plus, ben là, c'est le coup de chaud. Donc, première chose à faire, c'est contacter votre vétérinaire et puis surtout prendre un linge humide, pas l'arroser hein, complètement. Vous prenez une serviette humide, vous l'essorez bien et vous lui posez sur le corps pour qu'il recommence à réguler. Alors, ce sont des gestes simples, hein, mais c'est vrai que c'est ces gestes-là qui peuvent sauver votre animal de compagnie. Il y a des chiens qui sont plus propices aux coups de chaleur. Les chiens avec des museaux courts, comme les bulldogs, les carlins, c'est vrai qu'ils sont particulièrement vulnérables. Donc, pensez toujours à laisser de l'eau fraîche à disposition dans un endroit à l'ombre, ne jamais laisser l'animal seul dans une voiture, même quelques minutes. J'en ai encore vu ce week-end qui laisse une petite fenêtre ouverte, mais très légèrement, ça n'est pas assez. Et puis surtout, restez attentif aux signes d'alerte, le allaitement intense, la fatigue inhabituelle, des difficultés à se déplacer. Vraiment, en cas de doute, vous contactez votre vétérinaire. C'est une urgence vétérinaire. Allez, tout de suite. Ben, écoutez, on va poursuivre en musique avec Daniel Balavoine. Et puis, on aura Clara également pour l'horoscope sur Pyrénées FM.
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0: Daniel Balavoine, vivre ou survivre dans le réveil des Pyrénées. Tout de suite, c'est Clara pour l'horoscope.
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2: Bélier, Vénus vous fait une déclaration d'amour enfiévrée et vous tombez sous le charme avec plaisir. Taureau, votre cœur bat la chamade à 300 à l'heure dès que vous apercevez votre douce moitié. Gémeaux, vous vivez un véritable retour de flamme avec votre partenaire. Cancer, les célibataires sont à l'honneur, votre charme fait des ravages. Lion, vous êtes en pleine possession de vos atouts séduction, qui saurait résister à votre magnétisme? Vierge, vous devez renflouer vos caisses, chercher des solutions pour vous remettre à flot sur le plan financier. Balance, si on vous doit de l'argent, réclamez-le, vous en avez besoin. Scorpion, votre ambition est à nouveau sur la sellette. Vous retrouvez votre superbe pour prouver aux yeux de tous ce dont vous êtes capable. Sagittaire, ne grignotez pas entre les repas. Mangez à heure fixe et allégez votre alimentation. Capricorne, c'est le moment de trouver un terrain d'entente avec votre associé ou votre partenaire. Verseau, oxygénez-vous à la campagne ou prenez quelques jours de repos. Vous avez besoin de vous mettre au vert pour décompresser. Poisson, vous êtes soutenu dans vos entreprises. Alors continuez dans la voie que vous vous êtes fixée. Vous ne tarderez pas à récolter les fruits de vos efforts.
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1: Vous êtes bien sur Pyrénées FM, il est 9h.
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1: Et on parle donc des conditions de circulation aujourd'hui. Actuellement, les conditions restent bonnes sur l'ensemble du massif pyrénéen, notamment du côté d'Ascou, Axe, Les Thermes. En revanche, toujours ce chantier en cours sur la route nationale 20 à l'hôpitalet Prélandor avec les travaux de construction d'un paravalanche. Côté contrôle, attention aux radars. Ils sont installés notamment sur la D117 à Montjoie-en-Couseran, sur la D632 à Sauveterre dans les Hautes-Pyrénées ainsi que sur la M820 à Fenouillet dans les 200 de circulation. Les grands axes à présent, parlons-en, ils pourraient devenir un petit peu plus denses dans les prochaines heures, notamment du côté de Toulouse, Carcassonne, Pau, donc on lève le pied et vous anticipez vos temps de trajet. 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
1: Et c'est avec Baptiste Berthelin que nous allons parler de l'actualité nationale et internationale. Bonjour à vous Baptiste.
4: Bonjour à tous. La situation globalement stable en Gironde, mais les pompiers sont toujours mobilisés, bien sûr, pour lutter contre les flammes. Elles ont ravagé au moins 42 000 hectares depuis la semaine dernière et 220 000 personnes ont été évacuées dans le département. Dans ce contexte, la préfète a décidé d'interdire les colonies de vacances. Sophie Broca s'est également plus largement adressée aux touristes hier. Écoutez.
5: J'incite fortement les touristes à ne pas venir, à ne pas rejoindre la Gironde, au moins tant que le feu n'est pas fixé. J'invite aussi les touristes qui sont d'ores et déjà présents à envisager une autre destination parce que on n'est pas à l'abri d'une aggravation qui nous obligerait à accélérer encore les évacuations.
4: Et plus largement, ce sont 115 000 hectares qui sont déjà partis en fumée en France depuis le début de la saison des incendies. 30 à 40 feux sont combattus simultanément au quotidien, annoncé hier soir le ministre de l'Intérieur, Laurent Nunez, sur France 2. Dans ce contexte, une cellule interministérielle de crise sur les feux en France sera présidée par Emmanuel Macron à partir de 10h depuis le ministère de l'Intérieur. Le gouvernement réunit aussi aujourd'hui les professionnels du tourisme, de l'énergie, des télécoms et des assurances pour faire le point sur les conséquences de ces incendies. Le parti de Gabriel Attal et le Rassemblement National devant la justice. Aujourd'hui, Renaissance a décidé d'attaquer le RN pour parasitisme et contrefaçon de marque à cause du slogan de Marine Le Pen pour la présidentielle de 2027. Pour la France, la Renaissance. Une audience est prévue en ce début de semaine au tribunal de Paris. Et puis la fin du Tour de France avec beaucoup de joie hier dans les rues parisiennes. Tadej Pogacar a remporté sa 5e grande boucle et c'est Mathieu Van Der Poel qui s'est imposé au sprint sur les Champs-Élysées lors de la dernière étape. A noter que pour sa première participation, le jeune français Paul Sexas termine au pied du podium de cette édition 2026. Voilà pour l'info, très bonne journée à tous.
1: Merci Baptiste, à tout à l'heure, on se retrouve dans une heure pour parler actualité. Elle est avec nous, Claire Vivapro, cette fois-ci on passe à l'actualité de chez nous, l'actualité locale sur Pyrénées FM.
6: Bonjour à toutes et à tous. Le risque incendie reste au plus haut aujourd'hui dans les Pyrénées-Orientales. Tout le département est placé en vigilance maximale. L'accès aux massifs forestiers est interdit, comme les barbecues, les feux de camp, le brûlage de végétaux. Des restrictions renforcées alors que la tramontane souffle encore et que de violents incendies ravagent toujours la Gironde. Après l'épreuve des flammes, passe place aussi à la solidarité. Le département des Pyrénées-Orientales a débloqué un plan d'aide d'urgence pour les sinistrés. Les familles dont l'habitation principale a été touchée pourront recevoir 500 euros, tandis que les agriculteurs les plus durement frappés pourront bénéficier d'une aide allant jusqu'à 1 000 euros. Un soutien qui s'accompagne d'un renforcement des moyens pour les pompiers et de nouvelles actions de prévention face au risque incendie. L'avenir de 660 emplois se joue aujourd'hui à Saint-Gaudens, en Haute-Garonne, à la veille du jugement du tribunal de commerce sur le sort de l'entreprise Fibre Excellence. Les salariés ont renforcé le blocage de l'usine. La CGT continue de faire pression sur l'État et appelle à éviter toute liquidation. Un rassemblement a été organisé devant l'usine pour suivre la décision très attendue qui déterminera l'avenir de ce site ici à Saint-Gaudens, en Haute-Garonne, le seul groupe papetier en France. La fièvre catarrhale ovine, sinon, continue de progresser dans les Hautes-Pyrénées. Le nombre de foyers confirmés est passé à 25 en quelques jours. Cette maladie transmise par des moustiques touche principalement les troupeaux de moutons et inquiète les éleveurs déjà confrontés à la sécheresse dans les estives. Certains demandent à vacciner rapidement leurs animaux, mais dénoncent des difficultés d'organisation et de disponibilité des doses. Dans l'Aude, maintenant à Trèbes, la bataille autour des pesticides continue. Une trentaine de faucheurs volontaires, c'est une ONG, s'était introduite mi-juillet sur le site de Monsanto-Bayer, près de Carcassonne, pour inspecter les produits présents dans les locaux. Et après leur action, les militants affirment avoir découvert des semences enrobées de pesticides qu'ils jugent très toxiques pour l'homme et l'environnement. Des accusations contestées par Bayer, qui assure que les produits utilisés sont autorisés en France et en Europe, après des évaluations des autorités. L'association dénonce, elle, la présence de substances dont il demande l'interdiction. Pour l'instant, aucune infraction n'a été établie. Et puis enfin, on parle d'une start-up. Et si les satellites pouvaient aider à mieux protéger nos paysages? C'est le pari de Murmuration, une start-up toulousaine qui utilise les données venues de l'espace pour rendre le tourisme plus durable. Son outil analyse la qualité de l'air, la biodiversité, la ressource en eau ou encore l'état de la végétation. Et puis mesure la pression touristique sur les territoires. L'objectif est bien éviter le surtourisme avant qu'il ne fragilise encore plus les écosystèmes, déjà utilisés par plusieurs pays et collectivités en France. Cette technologie aide les décideurs à mieux gérer les flux de visiteurs et préserver les sites naturels, une innovation toulousaine qui veut faire du tourisme un allié de l'environnement. C'est la fin de cette édition, merci de l'avoir suivi. Retour de l'info locale à 10h.
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1: Et tout de suite, on fait un point sur votre météo du jour. Au programme, une alternance d'éclaircies et de passages nuageux en matinée sur l'Ariège, l'Aude et les Pyrénées-Orientales, sans oublier la Haute-Garonne. Attention, quelques poches de pluie sont à prévoir sur les Pyrénées-Atlantiques. Au fil des heures, le soleil va s'imposer dans l'après-midi, malgré un ciel parfois voilé. Côté température, comptez entre 27 à 32 degrés à Sigean, 20 à 24 degrés à Saint-Lary, de 18 à 22 à Kerigut et de 21 à 26 à Saint-Girons.
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1: Et puis avec Pyrénées FM, à 9h08, on va gagner des cadeaux. Je suis Valérie, on est ensemble depuis 6h ce matin. Je vous accompagne jusqu'à 13h, puisqu'après on va basculer dès 10h dans Au cœur des Pyrénées. Et donc on va jouer un petit top appel, là tout de suite, pour celles et ceux qui viennent de nous rejoindre, et pour les autres également. Là, on va jouer ensemble pour gagner non pas une, non pas deux, non pas trois, mais bien quatre entrées pour l'un des fabuleux sites ariégeois, site touristique ariégeois. Alors, ça va du Château de Foix, la Grotte de Nyon, en passant par le Parc de la Préhistoire et bien d'autres encore. Mais pour cela, il va falloir répondre à une question. Qui a chanté Alexandrie? Alexandra. Est-ce que c'est Michel Sardou ou Claude François? Alexandrie, Alexandra, vous composez tout de suite le 05 61 44 4x0. On écoute Lizzo et on joue juste après ça sur Pyrénées FM.

0: Oh là là, Lizzo, Juice, à l'instant, dans le réveil des Pyrénées à 9h12. Mais qu'est-ce que c'est chouette ce son. Oh là là là là, ça met la pêche hein, dès le lundi pour celles et ceux qui n'avaient pas envie de reprendre ou pour qui c'est la fin des vacances. Je trouve qu'un petit Lizzo, c'est pas mal. Bon, moi j'ai lancé un top appel et y a quelqu'un qui a été rapide, c'est Laetitia. Bonjour Laetitia.
1: Bonjour.
0: Qu'est-ce que vous faites dans la vie Laetitia?
1: Je suis aide à domicile.
0: D'accord. Et vous nous appelez de quel côté des Pyrénées? Quel beau coin de France?
1: Alors, je suis dans l'Aude.
0: Très bien.
1: Là, actuellement, je suis à New York de Sceaux.
0: Oh, bah super. Donc là, vous êtes en vacances?
1: Ah non, je travaille.
0: Ah, bah voilà. Ah, bah oui. Bah voilà. Vous êtes comme nous. Bah nous. Alors, allez, on est solidaires. Bientôt les vacances ou pas encore?
1: Oh non, pas encore.
0: Bon, en tout cas, c'est bien. Du coup, si vous remportez ce top appel, ça fera une petite sortie pour la famille. C'est chouette.
1: C'est ça,
0: oui. Eh bien, vous avez bien raison. Bon, j'ai posé une question, mais alors ultra compliquée. Je pense que vous avez vu la teneur de mes questions. C'est très, très difficile. Qui a chanté Alexandrie Alexandra? Est-ce que c'était Claude François ou Michel Sardou?
1: Claude François.
0: Mais oui, bravo. Oui, Claude François qui a sorti ce titre en 1977, Alexandrie Alexandra. Bon, je pense que comme moi, vous avez dansé hein, lors de soirées sur Alexandrie Alexandra.
1: Oh oui.
0: Il y a toujours un moment où on joue les Claudettes. Je sais pas pourquoi ça. Ouais. Voilà, ça nous met dans le train. Bon, en tout cas, je suis ravie pour vous. Vous remportez 4 places sur l'un de nos sites touristiques ariégeois. Ça va être génial cette petite sortie en famille. Vous avez un coucou à passer à quelqu'un peut-être?
1: Oui, je voulais passer un coucou à Monsieur Bail.
0: Très bien, parfait.
1: Bah, écoute. Qui vous écoute tous les matins.
0: Et bah, écoute.
1: Je vous écoute quand je vais travailler.
0: Oh, bah, écoutez, le message est passé. On lui fait un petit coucou. Vous restez en ligne. On se retrouve dans un instant, Laetitia. Ne raccrochez pas. Et puis, nous, on poursuit avec l'offre d'emploi du jour. 2 offres d'emploi à vous proposer. Et c'est Ethan que vous retrouvez pour la rubrique emploi sur Pyrénées FM.
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3: 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Et puis si c'est plutôt l'électricité qui vous fait vibrer, direction Tarascon sur Ariège, où une entreprise recrute un électricien industriel, homme ou femme en CDI, au programme montage, câblage d'armoires électriques et installation d'équipements. 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

0: 9h28 sur Pyrénées FM et après le plein de bonne musique et avant de retrouver l'actualité nationale et internationale avec Baptiste Berthelin, place au Zoom de René Girmain.
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2: Avec les incendies et les guerres, il y a des infos qui passent un peu inaperçues. Voici cette histoire peu banale. Un habitant de Carcassonne veut porter plainte contre l'État français et la principauté d'Andorre. En Ariège, début juillet, accident sur la Nationale 20, il y a 5 blessés. L'un des conducteurs estime que le volume de trafic est incompatible avec les caractéristiques de la route. Il exige des mesures pour réduire le nombre d'accidents. Alors il ne s'agit pas, paraît-il, de rechercher de compensation financière, mais de prévenir de nouveaux accidents. La route de l'Ariège est évidemment une responsabilité de l'État français et du département, mais voici ce qu'est le deuxième grief. Notre conducteur estime qu'il y a une responsabilité morale de l'Andorre, qui attire trop de visiteurs et donc trop de monde sur la route qui y conduit. La principauté contribue au trafic sur cette route, qui ne serait pas adaptée à autant de circulation. À voir si la plainte sera réellement déposée. Dans l'Aude, si vous avez un peu d'argent et la volonté d'investir dans la cité de Carcassonne, dans la cité, voici l'opportunité, c'est très rare. Il y a une maison à vendre et ce n'est pas n'importe quelle bâtisse, une maison unique au monde. Elle est située en plein cœur de la cité médiévale. Ce n'est pas donné, 1,5 million d'euros. Maison pas ordinaire puisqu'il s'agit de l'ancienne maison de l'Inquisition qui date du XIIIe siècle. La maison de l'Inquisition, c'est l'endroit où étaient questionnés et parfois torturés les cathares. Terminons en musique. En principe, demain soir, Amir est en concert au Barcarès, au jardin du Lydia. En principe, parce que si vous avez suivi l'actualité de la musique, un concert de Barbara Butch a été interrompu à Grenoble, plusieurs concerts d'Amir ont été annulés. Demain soir, il sera au Barcarès.
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0: Et c'est avec Baptiste Berthelin que nous allons parler de l'actualité nationale et internationale. Bonjour à vous Baptiste.
4: Bonjour à tous. La situation globalement stable en Gironde, mais les pompiers sont toujours mobilisés, bien sûr, pour lutter contre les flammes. Elles ont ravagé au moins 42 000 hectares depuis la semaine dernière et 220 000 personnes ont été évacuées dans le département. Dans ce contexte, la préfète a décidé d'interdire les colonies de vacances. Sophie Broca s'est également plus largement adressée aux touristes hier. Écoutez.
5: J'incite fortement les touristes à ne pas venir, à ne pas rejoindre la Gironde, au moins tant que le feu n'est pas fixé. J'invite aussi les touristes qui sont d'ores et déjà présents à envisager une autre destination parce que on n'est pas à l'abri d'une aggravation qui nous obligerait à accélérer encore les évacuations.
4: Et plus largement, ce sont 115 000 hectares qui sont déjà partis en fumée en France depuis le début de la saison des incendies. 30 à 40 feux sont combattus simultanément au quotidien, annoncé hier soir le ministre de l'Intérieur, Laurent Nunez, sur France 2. Dans ce contexte, une cellule interministérielle de crise sur les feux en France sera présidée par Emmanuel Macron à partir de 10h depuis le ministère de l'Intérieur. Le gouvernement réunit aussi aujourd'hui les professionnels du tourisme, de l'énergie, des télécoms et des assurances pour faire le point sur les conséquences de ces incendies. Le parti de Gabriel Attal et le Rassemblement National devant la justice. Aujourd'hui, Renaissance a décidé d'attaquer le RN pour parasitisme et contrefaçon de marque à cause du slogan de Marine Le Pen pour la présidentielle de 2027. Pour la France, la Renaissance. Une audience est prévue en ce début de semaine au tribunal de Paris. Et puis la fin du Tour de France avec beaucoup de joie hier dans les rues parisiennes. Tadej Pogacar a remporté sa 5e grande boucle et c'est Mathieu Van Der Poel qui s'est imposé au sprint sur les Champs-Élysées lors de la dernière étape. A noter que pour sa première participation, le jeune français Paul Sexas termine au pied du podium de cette édition 2026. Voilà pour l'info, très bonne journée à tous.
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0: Ah là là, ce Tour de France, c'est vrai que ça a été compliqué cette année avec les grosses chaleurs. Mais toujours autant de sport et d'amour pour toutes les personnes qui l'ont suivi. C'est vrai que c'est un programme qui plaît énormément. Puis on voit l'effort, on voit bien sûr la passion de ces sportifs et surtout la difficulté aussi. Bon, dans quelques instants, tiens, nous irons dans l'Aude pour parler de cinéma en plein air. Moi, je trouve ça génial. Ce sera le 30 juillet. Je vous en parle dans quelques instants. Dans cette prochaine demi-heure également, on aura le plein de musique, des idées sorties et concernant la musique, ben ça démarre tout de suite avec une artiste que vous aimez passionnément. C'est Diane Tell avec ce titre « Faire à nouveau connaissance » sur Pyrénées FM.

0: 19h38, Diane Tell à l'instant avec le titre Faire à nouveau connaissance sur Pyrénées FM. Et puis, on passe comme d'habitude hein, tous vos petits messages en direct. Alors là, j'en ai plusieurs. Tiens, j'ai Lydia qui souhaite un joyeux anniversaire à son mari Simon. Ils sont tous les deux en vacances du côté de Narbonne. Ben, joyeux anniversaire Simon, hein. Toute l'équipe de Pyrénées FM se joint à moi pour que la journée soit merveilleuse. Et puis enfin, Natacha et Robin qui sont sur la route des vacances pour le pas de la case. On reste connectés, monsieur, tu es pas mignon tout ça. Vous aussi, envoyez-nous vos messages 05 61 44 4x0. Ça, c'est pour le standard. Et puis pour les moins bavards, ben, vous avez l'adresse mail contact@pyreneesfm.com. Dans un instant, je vous le disais, on parlera de cet événement le 30 juillet. C'est à Verdun en Lauragais, dans l'Aude, avec un cinéma en plein air. Et puis côté musique, ce sera Jane Birkin sur Pyrénées FM. Belle matinée à vous et bonnes vacances.
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0: Ah ben ça décoiffe hein, à 9h49 sur Pyrénées FM. C'était Robbie Williams avec le titre Racket. Ah ben voilà, jusqu'à la fin, on écoute ce morceau de Robbie Williams. Bon, je vous rappelle cette petite sortie qui va être très très chouette. Mais alors, vraiment, vous savez quoi, c'est ce dont on a besoin. Alors même si vous travaillez, mais si vous êtes dans l'Aude, allez vous détendre, ce sera jeudi 30 juillet, ce sera à Verdun en Lauragais dans l'Aude. Vous avez rendez-vous sur le parking de la piscine pour une soirée cinéma en plein air. Non mais ça c'est génial, juste prévoyez, vous savez, les petits pop-corns, ça peut être plutôt sympathique. Donc cette soirée cinéma en plein air est proposée par l'association Sport et Culture et le Synapse Collectif Audiovisuel. Dès 18h20, il y a une première projection qui est prévue sous chapiteau, suivie à 20h30 d'une auberge espagnole. C'est-à-dire que même si vous ne partez pas en vacances, vous pouvez rencontrer des gens, passer un super moment. Il faut juste apporter de quoi grignoter et partager avec les autres. Et il y a une seconde séance en plein air qui est prévue à 22h si... À 18h20, vous n'avez pas eu le temps. Bon, souvent, 18h20, c'est pour les parents avec les enfants, au moins comme ça. On se couche plus tôt, mais 22h, moi, je trouve que c'est bien. Il fait bon en plus, il y a toujours un petit air. Ah oh là là là là. Bon, même si on annonce quand même des températures caniculaires, 22h, je pense que ça peut être la bonne heure. La participation est libre, donc ça aussi, c'est très chouette. Et puis, si vous cherchez un peu de fraîcheur, sachez que la piscine municipale de Verdun, en Lauragais, vous accueille tous les jours de 14 à 19h avec un grand bassin, une pataugeoire pour les plus petits et puis un espace ombragé au pied de la montagne noire. Il faut compter 3€ pour les plus de 14 ans et 2€ pour les enfants. Le message est passé, vous savez tout, ou presque. Bah écoutez, on poursuit en musique dans un instant sur Pyrénées FM. Passez une belle matinée et un bel été.
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1: Bonjour à tous. Le début d'une cellule interministérielle de crise consacrée aux incendies autour d'Emmanuel Macron. Il sera notamment question de la Gironde où au moins 42 000 hectares ont été ravagés par les flammes. 84 pompiers ont également été blessés. Les conditions semblent s'être un peu améliorées durant la nuit. Les secours redoutent tout de même la hausse des températures prévues à partir de demain dans le sud-ouest de l'Hexagone. L'inquiétude en Gironde donc, mais pour l'instant la métropole bordelaise n'est pas directement menacée. Il n'y a pas d'évacuation de Bordeaux à l'ordre du jour, a encore rappelé ce week-end le maire de la ville, Thomas Cazenave, qui dit tout de même se préparer à toutes les éventualités. Sur les rails, la SNCF prolonge l'annulation et l'échange sans frais des billets en raison des incendies en Nouvelle-Aquitaine. À noter aussi que tous les trains au départ de Bordeaux en direction d'Arcachon, Hendaye ou Tarbes sont supprimés. Et face aux incendies qui ravagent la Gironde, mais aussi les Landes ou encore le Var, le Secours populaire lance un appel à la solidarité pour venir en aide aux populations durement touchées. Il est possible de devenir bénévole, mais également de faire un don. Tout peut être fait directement en ligne. Dans le reste de l'actualité, ce matin, Donald Trump laisse de la place pour des pourparlers avec l'Iran, déclaration de son ambassadeur à l'ONU, alors qu'aucun bombardement américain n'a été signalé dans la région depuis vendredi dernier. Conséquence, le cours du pétrole recule. Au moins 3 morts et plusieurs blessés dans une fusillade aux États-Unis. Ça s'est passé à Seattle. Des témoins affirment avoir entendu plusieurs coups de feu. Le maire de la ville a rapidement annoncé l'arrestation d'un suspect. Et puis Kylian Mbappé remercie les Français après la Coupe du Monde. Dans une lettre publiée dans plusieurs journaux, le capitaine de l'équipe de France de foot salue le travail et l'état d'esprit de ses partenaires malgré une élimination en demi-finale face à l'Espagne. Il a également une pensée pour les supporters ou encore pour le sélectionneur Didier Deschamps. Sauf énorme surprise, Zinedine Zidane sera nommé à la tête des Bleus demain. Voilà pour l'actualité. Très belle matinée.
0: Prochain flash avec vous, ce sera dans une heure. C'est l'actualité locale à présent qui prend le relais avec notre journaliste Claire Vivapro.
2: Bonjour à toutes et à tous. Après l'incendie de Trévillac, les propriétaires forestiers veulent être plus entendus. Dans les Pyrénées-Orientales, ils rappellent une réalité souvent méconnue. Près de 70% des forêts du département sont privées. Le syndicat des propriétaires forestiers appelle donc à les associer davantage à la prévention des incendies. Pour eux, une forêt bien entretenue est une forêt moins vulnérable face aux flammes, notamment avec le changement climatique qui favorise le dépérissement des arbres et l'accumulation de bois mort. Le syndicat accompagne les propriétaires dans la gestion des parcelles, mais regrette de ne pas pouvoir toucher facilement les dizaines de milliers de propriétaires concernés. Il demande d'avoir une place centrale dans les réflexions sur l'avenir des massifs, après les 5000 hectares ravagés par le feu le mois dernier. L'Aude manque toujours d'eau face à une sécheresse qui s'aggrave. Plusieurs secteurs du département passent au niveau crise aujourd'hui. Le niveau de restriction le plus élevé sont concernés notamment l'Argent Double, l'Aude Amont, le Fresquel et l'Orbiel. Depuis le mois de mars, le manque de pluie et les fortes chaleurs continuent d'assécher les sols et les cours d'eau. Les habitants, les agriculteurs, entreprises et collectivités sont appelés à limiter encore leur consommation d'eau. Le préfet rappelle que la situation pourrait encore se dégrader, notamment avec une baisse attendue des débits du fleuve à partir de la mi-août. Mieux protéger les enfants et désengorger la justice, c'est l'objectif d'une nouvelle association créée en Ariège, basée à Arignac. L'APEPI, eux, veut promouvoir des solutions comme la médiation ou la justice restaurative pour éviter que certains conflits familiaux ou situations de maltraitance ne s'aggravent. Sa fondatrice estime que les délais judiciaires sont aujourd'hui trop longs et que les dispositifs, pourtant prévus par la loi, restent largement méconnus. L'association entend accompagner les familles et sensibiliser les professionnels pour accélérer la prise en charge des enfants en difficulté. Dans l'Aude, maintenant à Carcassonne, une formation redonne de l'espoir aux familles confrontées à la maladie psychique. 11 proches aidants viennent d'achever leur première session de Pro-Famille. C'est un programme destiné aux familles de personnes souffrant de schizophrénie ou de troubles. Pendant 14 séances, ils apprennent à mieux comprendre la maladie, à communiquer avec leurs proches et surtout à préserver leur propre santé face à un quotidien souvent épuisant. Cette formation vise aussi à réduire l'isolement des aidants. Les résultats observés dans d'autres pays montrent des effets positifs sur les familles. Une deuxième session va débuter au mois de septembre à Carcassonne pour les familles aidantes. Et puis enfin, 13 ans de travail récompensé enfin par une reconnaissance mondiale. Les forteresses royales du Languedoc, dont le château de Montségur en Ariège et plusieurs sites de l'Aude, sont maintenant inscrites au patrimoine mondial de l'UNESCO. Pour la présidente du département de l'Aude, Hélène Sandranier, cette décision représente bien plus qu'un label. C'est un nouveau souffle pour un territoire confronté aux incendies, à la sécheresse et au changement climatique. Cette inscription ouvre une nouvelle étape avec un objectif: préserver ces monuments historiques tout en développant un tourisme durable et respectueux des sites. Une fierté collective en tout cas, après 13 années de mobilisation. C'est la fin de cette édition, merci de l'avoir suivi. Retour de l'info locale, c'est à midi.
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0: On se détend, on écoute de la bonne musique et surtout on note des rendez-vous. Alors je sais que l'agenda est rempli à la maison avec toutes les petites sorties qu'on vous donne. Au moins, vous ne pourrez pas vous ennuyer pendant les vacances ou tout simplement les week-ends. En tout cas, moi j'aimerais que vous notiez cette date le 12 août puisque le ciel va offrir un spectacle exceptionnel, une éclipse solaire qui sera visible depuis Toulouse. Alors au moment le plus impressionnant, c'est-à-dire qu'à 97,8%, le soleil sera masqué, laissant apparaître un très fin croissant lumineux, juste, vous savez, avant le coucher du soleil. Oh, mais c'est d'un romantisme, un phénomène qui est très rare, puisque le prochain d'une telle ampleur ne devrait se produire avant... Vous voulez vraiment la date ? Ah, ça va vous déprimer, hein. 2081. À Toulouse, l'éclipse débutera vers 19h31. Elle atteindra son maximum, son paroxysme, à 20h26 pour s'achever peu après 21h. Alors, pour en profiter pleinement, il faut trouver un endroit dégagé avec une vue vers l'ouest, par exemple comme les berges de la Garonne ou la colline de Pêche-David. Et d'ailleurs... Planète Science Occitanie va organiser une soirée gratuite au club hippique de Pêche-David de 18h à 21h30. Or, c'est génial, il y aura des télescopes, des lunettes d'observation homologuées et des médiateurs scientifiques pour vous accompagner. Bon, un dernier conseil, n'observez jamais une éclipse à l'œil nu. Seules des lunettes spécialement conçues pour l'observation permettent d'en profiter en toute sécurité. Donc, on met des lunettes prévues pour l'observation solaire et on ne fait pas de sinon, vous risquez l'accident. Allez, dans un instant, on se retrouve sur Pyrénées FM avec de la musique, des petites sorties et puis les camarades qui arrivent avec Ethan. Ce sera 15h-19h pour le grand bol d'air sur Pyrénées FM.
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quand il est mort. Ça vous a plu, hein? Vous en demandez encore? Eh bien, écoutez l'histoire.

0: Et c'est encore une fois un bel été que je vous souhaite, tout en musique, tout en douceur, avec vos amis, les enfants, la famille, et ça c'est très très chouette. Et d'ailleurs, si vous aimez l'opéra, je vous invite à bien noter ces dates du 4 au 8 août prochain. C'est le festival Les Voix du Vallon qui va faire son grand retour à Bagnères-de-Bigorre, au pied du Pic du Midi, pour une 5e édition placée sous le signe de la fête. Alors pendant 5 jours, il va y avoir des chanteurs, des musiciens, des choristes qui vont se succéder entre la Halle au Grain et le Casino, ainsi que la Place du Foirail. Au programme, il y aura des grands airs de Mozart, des récitals, des ciné-concerts, des chœurs et puis bien sûr un grand concert de gala pour clore la semaine. Il faut savoir que ce festival a été créé en 2022. Il s'est donné pour mission de rendre l'opéra accessible à tous, tout en mettant en lumière de jeunes talents et des artistes d'Occitanie. Un rendez-vous qui mêle exigence musicale, partage et convivialité. Ben voilà, un chouette moment à passer dans l'un des plus beaux décors des Pyrénées. Un rendez-vous à noter dans les agendas, vite, vite, vite, papier, stylo, crayon, ce que vous voulez, du 4 au 8 août, le festival Les Voix du Vallon à Bagnères-de-Bigorre. Nous, on poursuit dans un instant, on est ensemble sur Pyrénées FM et on va évidemment leur rester. Bel après-midi à vous.
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Et on parle de votre météo aujourd'hui avec ce matin, ben voilà, un ciel un petit peu partagé entre éclaircies et passages nuageux sur l'Ariège, l'Aude, les Pyrénées-Orientales et la Haute-Garonne. Au fil des heures, le soleil s'imposera davantage, malgré parfois un ciel voilé. À noter quelques poches de pluie ce matin dans les Pyrénées-Atlantiques. À surveiller également un vent bien présent dans l'Aude avec des rafales pouvant atteindre les 50 km/h. Côté température dans l'après-midi, comptez 32 degrés à Sigean, 30 à Collioure, 28 à Tarascon-sur-Ariège, 28 à Saint-Gaudens, 26 à Saint-Girons, 22 à Quérigut et 26 à Ascoux.

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Et tout de suite, on revient sur quelques temps forts du réveil des Pyrénées ce matin. Je rappelle, hein, 6h, 10h du lundi au vendredi. On est démarré avec Gilles qui a remporté 2 places pour aller voir les Sex Pistols. Première partie, les Wampas. S'il vous plaît, ce sera demain dans le cadre du Festival de Carcassonne et il a joué au Top Appel. Je vous rappelle également, cet événement ce soir à Lourdes, c'est l'ensemble vocal Splendia qui va se produire à la Chapelle du Centre Assomption. Il y aura 5 chanteuses originaires des Pyrénées et en première partie, vous pourrez découvrir des chants médiévaux a cappella. Ça va être, je pense, empli d'émotions. Belle récompense également hein, pour saluer le travail des équipes de l'Office du Tourisme Foix Ariège Pyrénées. C'est le premier office du tourisme du département d'ailleurs à décrocher cette prestigieuse marque d'État, à savoir destination d'excellence avec quand même un score de plus de 90%. Et puis, on revient bien sûr sur ces incendies. Je rappelle que la A63 est fermée sur environ 60 km hein, du côté de Bordeaux. Et puis, à la demande de la préfète, elle demande aux personnes qui sont censées venir passer des vacances dans la région de ne pas prendre la route jusqu'à nouvel ordre. Même chose, si vous devez prendre le train, le trafic SNCF est interrompu au sud de Bordeaux. C'est assez perturbé, donc n'hésitez pas à prendre contact directement avec la SNCF. Voilà donc ce qu'il s'est passé en quelque sorte hein, ce matin dans le réveil des Pyrénées sur Pyrénées FM.

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1: Ah mais oui, oui, je compte sur vous hein, pour vous détendre. Vous avez vu de la bonne musique, des idées sorties. Et puis mes petits camarades, on est là cet été pour vous accompagner sur Pyrénées FM. Moi, c'est Valérie, je suis très très très heureuse d'être avec vous. Je pense à vous qui êtes en vacances, vous qui allez bientôt également prendre du repos. On est là pour vous accompagner tout au long de cette saison estivale. Allez, à suivre de la musique, des idées sorties. Vous êtes bien sur Pyrénées FM et je suis très heureuse de vous accompagner en ce bel été.
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0: Bel été à vous, soyez les bienvenus sur Pyrénées FM à l'instant, Bruno Mars et nous allons retrouver sans attendre René Germain pour son Zoom du lundi sur Pyrénées FM.
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2: Avec les incendies et les guerres, il y a des infos qui passent un peu inaperçues. Voici cette histoire peu banale. Un habitant de Carcassonne veut porter plainte contre l'État français et la principauté d'Andorre. En Ariège, début juillet, accident sur la Nationale 20, il y a 5 blessés. L'un des conducteurs estime que le volume de trafic est incompatible avec les caractéristiques de la route. Il exige des mesures pour réduire le nombre d'accidents. Alors il ne s'agit pas, paraît-il, de rechercher de compensation financière, mais de prévenir de nouveaux accidents. La route de l'Ariège est évidemment une responsabilité de l'État français et du département, mais voici ce qu'est le deuxième grief. Notre conducteur estime qu'il y a une responsabilité morale de l'Andorre, qui attire trop de visiteurs et donc trop de monde sur la route qui y conduit. La principauté contribue au trafic sur cette route, qui ne serait pas adaptée à autant de circulation. À voir si la plainte sera réellement déposée. Dans l'Aude, si vous avez un peu d'argent et la volonté d'investir dans la cité de Carcassonne, dans la cité, voici l'opportunité, c'est très rare. Il y a une maison à vendre et ce n'est pas n'importe quelle bâtisse, une maison unique au monde. Elle est située en plein cœur de la cité médiévale. Ce n'est pas donné, 1,5 million d'euros. Maison pas ordinaire puisqu'il s'agit de l'ancienne maison de l'Inquisition qui date du XIIIe siècle. La maison de l'Inquisition, c'est l'endroit où étaient questionnés et parfois torturés les cathares. Terminons en musique. En principe, demain soir, Amir est en concert au Barcarès, au jardin du Lydia. En principe, parce que si vous avez suivi l'actualité de la musique, un concert de Barbara Butch a été interrompu à Grenoble, plusieurs concerts d'Amir ont été annulés. Demain soir, il sera au Barcarès.
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Et il est temps de faire un nouveau point sur nos conditions de circulation. D'ailleurs, elles restent bonnes hein, sur la D821 entre Lourdes et Argelès-Gazost où le trafic est fluide. Côté contrôle, prudence sur la D118 à Cournanel entre Quillan et Carcassonne ainsi que dans la traversée de Saillagouz. Un radar est également en service sur la A64 à hauteur de Roquefort-sur-Garonne dans le sens Tarbes-Toulouse. Enfin, rien à signaler du côté de Saint-Chiron sur la D117 ni en direction de Pamiers où les conditions de circulation restent normal. Passez une belle journée avec Pyrénées FM.

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1: La musique revient dans un instant sur Pyrénées FM, mais avant cela, on retrouve notre journaliste Baptiste Berthelin pour faire un point sur l'actualité nationale et internationale sur Pyrénées FM.
2: Bonjour à tous, un coup de tonnerre économique. Les mots ce matin du ministre de l'économie Roland Lescure pour qualifier l'incendie qui a ravagé au moins 42 000 hectares en Gironde. Une réunion de crise était organisée entre le gouvernement et différents acteurs économiques. Les assureurs prendront en charge les frais de relogement des personnes évacuées dans ce département, mais aussi dans les Landes ou encore le Var. Notez également qu'Emmanuel Macron présidait ce matin une cellule de crise au ministère de l'Intérieur. En attendant, les pompiers sont toujours mobilisés à l'ouest de Bordeaux pour tenter de stopper l'incendie, mais il ne sera pas éteint avant des semaines, voire des mois, selon la Fédération nationale des sapeurs-pompiers de France. 84 soldats du feu ont été blessés dans le département depuis le début des opérations. Plus globalement, Laurent Nunez a annoncé hier soir que 115 000 hectares ont été parcourus à ce stade par des incendies depuis le début de l'année en France. Sept départements du bord de la Méditerranée restent en alerte orange sur la carte de la météo des forêts en ce début de semaine. Il n'y a pas que la France qui est touchée par les flammes. L'Espagne, elle aussi, fait face à des heures difficiles. Selon les mots du Premier ministre espagnol Pedro Sanchez, près de 75 000 personnes ont été contraintes de quitter leur domicile dans les régions de Madrid ou de Valence. L'ambassadeur français en Iran, convoqué par Téhéran pour ingérence, cette convocation intervient après la détention de deux diplomates français en poste dans la capitale iranienne la semaine dernière. Selon le régime iranien, ils ont mené des activités qui n'étaient en aucun cas justifiées. Deux partis politiques devant la justice. Renaissance de Gabriel Attal a décidé d'attaquer le Rassemblement National. En cause, une nouvelle affiche de campagne du RN avec comme slogan « Pour la France, la Renaissance ». Une audience est prévue aujourd'hui devant le tribunal de Paris. Et puis où est passé Luigi? Le zoo de la Flèche dans la Sarthe est à la recherche de ce vautour fauve présent au parc depuis plus de 20 ans qui a disparu hier lors d'une présentation des oiseaux en vol libre. Ce n'est pas la première fois que Luigi disparaît. Voilà pour l'actualité. Passez tous une excellente fin de matinée.
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1: Tout va bien, vous êtes tranquillement installé. Bon, si vous êtes sur la route, voilà, un peu de clim, si vous l'avez. On se fait des petites pauses de temps en temps et surtout, on écoute Pyrénées FM. Si vous avez d'ailleurs envie de balades nature et d'endroits un petit peu secrets cet été, vous savez que notre belle région regorge de plein de petites merveilles, de trésors. Et là, c'est à Sainte-Gabelle, en Haute-Garonne, que vous allez pouvoir visiter le jardin du Secourieux. En fait, c'est un lieu caché qui est presque hors du temps. Il est niché dans un bois ombragé avec des ambiances variées entre, comment dire, jardin structuré et espace plus sauvage, sans oublier ses petites folies et une belle diversité de plantes et d'animaux. Il y a des visites qui sont proposées de 15h à 17h. Il y en aura une le 26 juillet, le 9 août et le 23 août. Faut compter 5€ pour les adultes. Pour réserver ou vous renseigner, bien sûr, hein, vous faites le 06 62 90 78 08. Je répète, 06 62 90 78 08. C'est vraiment une parenthèse nature et surtout, vous allez avoir l'impression d'être hors du temps. Voilà, belle visite à vous et nous, on poursuit en musique sur Pyrénées FM. Okay.

0: Bel été, bonnes vacances et puis bonne reprise hein, pour ceux qui ont eu quelques jours de repos. Bah oui, je sais, quand on démarre un travail, hein, bien souvent on a très très peu de repos. Mais en tout cas, nous, on vous accompagne de l'Atlantique à la Méditerranée jusqu'au Pas de la Case, Barcelone-Andorre. On est là en votre compagnie pour passer un superbe été ensemble. 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Sans oublier le Facebook et l'Instagram, on est connectés partout. Tiens, n'hésitez pas aussi à nous envoyer vos petites destinations de vacances, nous dire également comment ça s'est passé, des photos, pourquoi pas, ça nous fera très très très plaisir. Pour cela, vous avez également l'adresse contact@pyrenefm.com. Vous savez tout. Bah écoutez, le retour de la musique, c'est dans un instant. Et moi, je vous accompagne aujourd'hui sur Pyrénées FM.
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1: Et si vous cherchez des idées de sortie pour les prochains jours, voici les rendez-vous à ne pas manquer sur Pyrénées FM. Direction tout d'abord Limoux dans l'Aude avec les amateurs de gastronomie. Vous avez rendez-vous vendredi 7 août pour la 11e nuit de la fricassée organisée par l'association Les Fins Gourmets de Limoux et le Racing Club Rugby Limoux 15. La soirée se déroulera à Allée des Marronniers avec dès 19h30 un apéritif offert et une ambiance gypsy assurée par les Sambaderos. À 20h30, place au repas traditionnel autour de la célèbre fricassée de Limoux avant de prolonger la fête dès 22h30 avec le DJ Julian Stax. Comptez 25€ par adulte et 12€ pour les moins de 12 ans. Réservation ouverte à l'Office de tourisme de Limoux ainsi qu'au Centre Leclerc de Limoux. Si vous êtes à présent amateur de blues, cap sur la vallée du Vic de Sceaux en Ariège, le festival Blues in Sem revient du 4 au 8 août pour sa 26e édition avec 5 soirées de concerts dans 5 villages de la vallée. Le festival débutera mardi 4 août à Goulier avec The Blues Kit Combo avant Tiger Rose à Salex le 5 août et Sébastopol à Ozat le 6 août. Les deux grandes soirées se dérouleront ensuite à Sem le 7 août avec The Mojo Guardians, puis à Vic de Sceaux le 8 août pour un final exceptionnel avec Kevin Doublé Quartet, Mr. Chang and the French Blues Explosion et Coco Jean and the Tonics. Au programme également, petite restauration, bière artisanale à consommer avec modération et ambiance conviviale au cœur des Pyrénées. Le pass pour les deux grandes soirées est proposé au tarif de 30€. Les réservations s'effectueront en ligne sur Hello Asso. Passez une belle semaine sur Pyrénées FM. 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

0: Toujours sur Pyrénées FM, on est ensemble, voilà, pour un joli petit moment et j'en suis ravie. Si vous aimez les balades, moi je vous propose de vous rendre dans les Pyrénées-Orientales parce que si vous aimez les balades mais également la culture, sachez que le théâtre reprend ses quartiers d'été à Prades-des-Moyaux. C'est le festival Ici et Maintenant qui revient du 6 au 9 août, c'est la deuxième édition. Il y aura 5 spectacles qui seront proposés entre le village et le Fort Lagarde avec du théâtre contemporain, des adaptations littéraire, une comédie musicale et puis pour clore le festival, il y aura un spectacle équestre inspiré du flamenco. Ça va être, je pense, magnifique. Il faut savoir qu'après avoir séduit plus de 1600 spectateurs l'an dernier, ce festival confirme aujourd'hui son ambition de rendre le théâtre accessible à tous dans un cadre, on va le dire, exceptionnel, des remparts et du Haut Vallespir. C'est une belle idée sortie culturelle à noter absolument dans vos agendas. Je veux des retours sur cette sortie. On se retrouve dans un instant sur Pyrénées FM. Bel été à vous.
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Je vous souhaite un très très bel été. Vous êtes sur Pyrénées FM. C'était Francis Cabrel à l'instant avec Dur comme fer. On va voir dans quelques minutes la rubrique emploi. Il y a deux offres qui vont vous être proposées. Si vous cherchez un travail, c'est peut-être le moment ou jamais de sortir papier, stylo et de prendre des notes. Mais tout de suite, c'est Auréa qu'on écoute avec Soirée mondaine sur Pyrénées FM.

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1: Et avec nos offres d'emploi pour aujourd'hui, si vous êtes fan d'automobile et vous aimez mettre les mains dans le moteur, à Pamiers, un garage recherche un mécanicien homme ou femme en CDI. Plus globalement, entretien, diagnostic, réparation et conseils aux clients feront partie de votre quotidien. Une expérience en mécanique automobile est indispensable. Pour postuler, composez le 05 61 68 12 89. Et puis si c'est plutôt l'électricité qui vous fait vibrer, direction Tarascon sur Ariège, où une entreprise recrute un électricien industriel, homme ou femme en CDI, au programme montage, câblage d'armoires électriques et installation d'équipements. Une formation en électricité est demandée, là aussi, un seul numéro, 05 61 68 12 89.
0: 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Oh. 7h02. Oh. 7h03.
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1: Vous êtes pile à l'heure sur Pyrénées FM, il est midi.
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0: Et c'est avec notre journaliste Clémence Lobary que nous démarrons cette heure avec l'actualité nationale et internationale. Bonjour Clémence, c'est à vous.
1: Bonjour à tous. Les pompiers ne sont toujours pas maîtres du feu en Gironde. C'est ce que déclare un porte-parole du service départemental d'incendie et de secours. L'incendie a déjà parcouru 42 000 hectares dans le département. Il présente tout de même ce lundi moins de foyers actifs. Le sinistre a entraîné l'évacuation de 220 000 personnes, mais pour l'instant, la ville de Bordeaux est épargnée. Un incendie aux conséquences économiques considérables. Le ministre de l'économie, Roland Lescure, l'a notamment qualifié de coup de tonnerre à l'occasion d'une réunion organisée entre le gouvernement et différents acteurs économiques. Les assureurs prendront en charge les frais de relogement des personnes évacuées dans ce département, mais aussi dans les Landes ou encore le Var. Dans le Var, où la situation reste fragile, tous les massifs forestiers du département sont fermés. Les sapeurs-pompiers continuent leur lutte contre les trois foyers encore actifs. Et notez également qu'Emmanuel Macron préside depuis ce matin une cellule de crise au ministère de l'Intérieur consacrée au feu. Et la météo ne devrait pas aider les pompiers dans les prochains jours. Un nouvel épisode de canicule est annoncé cette semaine avec des températures qui pourraient atteindre les 40 degrés, notamment en Gironde. Dans le reste de l'actualité, envoyer une lettre va bientôt coûter plus cher. La Poste annonce une hausse des tarifs de l'affranchissement des courriers et des colis de plus de 6% en moyenne. Une augmentation qui sera de près de 10% pour la lettre verte des envois du quotidien. Elle passera à 1,67€ contre 1,52€ aujourd'hui. Ces nouveaux tarifs seront effectifs le 1er janvier 2027. L'ambassadeur français en Iran convoqué hier par Téhéran pour ingérence. Une convocation qui intervient après la détention de deux diplomates français en poste dans la capitale iranienne la semaine dernière. Selon l'Iran, ces deux diplomates auraient mené des activités qui n'étaient en aucun cas justifiées. Et puis en football, Kylian Mbappé remercie les Français après la Coupe du Monde. Dans une lettre publiée dans plusieurs journaux, le capitaine de l'équipe de France salue le travail et l'état d'esprit de ses partenaires, malgré une élimination en demi-finale du Mondial. Il a également une pensée pour les supporters ou encore pour le sélectionneur Didier Deschamps qui quitte son poste. Excellente journée à tous.
0: Merci beaucoup Clémence. Clémence que l'on retrouve pour un prochain flash, un prochain point sur l'actualité nationale et internationale. Ce sera dans une demi-heure tout pile. Allez, on la retrouve à présent. Vous la connaissez, Claire Viva Pro. On parle d'actualité locale avec vous à présent.
2: Bonjour à toutes et à tous. Après l'incendie de Trévillac, les propriétaires forestiers veulent être davantage entendus. Dans les Pyrénées-Orientales, ils rappellent une réalité souvent méconnue. Près de 70% des forêts du département sont privées. Le syndicat des propriétaires forestiers appelle donc à les associer davantage à la prévention des incendies. Pour eux, une forêt bien entretenue est une forêt moins vulnérable face aux flammes, notamment avec le changement climatique qui favorise le dépérissement des arbres et l'accumulation de bois morts. Le syndicat accompagne les propriétaires dans la gestion des parcelles, mais regrette de ne pas pouvoir toucher facilement les dizaines de milliers de propriétaires concernés. Il demande à avoir une place centrale dans les réflexions sur l'avenir des massifs, après les 5000 hectares ravagés par le feu au mois de juillet. Une enquête sinon qui bouleverse Biarritz. Deux animateurs d'un centre de loisirs ont été mis en examen pour des soupçons d'agression sexuelle et de corruption sur mineurs de très jeunes enfants âgés de 3 à 6 ans. Les faits auraient été commis en juillet 2025 au centre de loisirs Morisco. 4 plaintes ont été déposées à ce stade. 16 enfants sont concernés par l'enquête. Les deux animateurs qui contestent les faits ont été placés sous contrôle judiciaire. La mairie de Biarritz les avait suspendus dès qu'elle a eu connaissance des accusations. L'enquête, elle, se poursuit. 2,7 millions d'euros, sinon pour donner un coup d'accélérateur à près de 150 projets en Ariège. La région vient de voter plusieurs aides pour accompagner des chantiers très différents, de l'environnement à l'économie, en passant par le patrimoine. Le plus gros financement, 1 million d'euros, concerne le barrage de Montbel, avec un projet visant à sécuriser son remplissage face aux enjeux liés à l'eau et au changement climatique. À la Roquedolm, 2500 euros supplémentaires sont dédiés à l'arrivée de l'usine Geotex, spécialisée dans les matériaux biosourcés, avec 40 emplois supplémentaires annoncés. La région soutient aussi la déviation de la route nationale 20, des logements pour seniors, la rénovation du patrimoine et plusieurs équipements sportifs. En Haute-Garonne maintenant, et si les satellites pouvaient nous aider à mieux protéger les paysages, c'est le pari en tout cas de Murmuration, une start-up toulousaine qui utilise les données spatiales pour rendre le tourisme plus durable. Son outil analyse la qualité de l'air, la biodiversité, la ressource en eau ou encore l'état de la végétation et mesure la pression touristique sur un territoire. L'objectif, éviter le surtourisme avant qu'il ne fragilise les écosystèmes. Déjà utilisé par plusieurs pays et collectivités, cette technologie aide les décideurs à mieux gérer les flux de visiteurs et à préserver les sites naturels. Une innovation en tout cas qui veut faire du tourisme un allié de l'environnement à Toulouse. Et puis enfin, une reconnaissance mondiale pour un symbole de l'Ariège. Le château de Montségur fait désormais partie du patrimoine mondial de l'UNESCO au sein des forteresses royales du Languedoc. Une décision annoncée dimanche par le comité du patrimoine mondial réuni en Corée du Sud. Cette inscription récompense des années de travail menées par les collectivités et les partenaires du projet. Elle vise à renforcer la protection et la valorisation de ces sites médiévaux d'exception tout en favorisant un tourisme durable. Après son label Grand Site de France obtenu en début d'année, Montségur décroche donc une nouvelle distinction très prestigieuse qui confirme son rayonnement bien au-delà de nos Pyrénées. C'est la fin de cette édition, merci de l'avoir suivi.
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0: Et on parle de votre météo aujourd'hui avec ce matin, ben voilà, un ciel un petit peu partagé entre éclaircies et passages nuageux sur l'Ariège, l'Aude, les Pyrénées-Orientales et la Haute-Garonne. Au fil des heures, le soleil s'imposera davantage, malgré parfois un ciel voilé. À noter quelques poches de pluie ce matin dans les Pyrénées-Atlantiques. À surveiller également un vent bien présent dans l'Aude avec des rafales pouvant atteindre les 50 km/h. Côté température dans l'après-midi, comptez 32 degrés à Sigean, 30 à Collioure, 28 à Tarascon-sur-Ariège, 28 à Saint-Gaudens, 26 à Saint-Giron, 22 à Quérigut et 26 à Ascou.
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0: Ah que c'est chouette ces moments passés ensemble, la bonne musique, la détente. Bon, si vous êtes en voiture, on lève le pied, prudence. En tout cas, si vous avez envie de vivre une expérience hors du commun cet été dans les Pyrénées-Atlantiques, je vous invite à vous rendre à Bayonne pour le spectacle Luminiscence. Il va illuminer la cathédrale de Sainte-Marie jusqu'au 31 juillet. Donc ne me dites pas, je n'ai pas trouvé une minute pour y aller. Les représentations sont chaque soir à partir de 22h. Pendant 45 minutes, vous allez vous laisser emporter par un voyage immersif mêlant vidéo mapping à 360 degrés, de la musique, des petits textes, voilà, tout ça assuré par la chanteuse basque Anne Etchegoyen à la découverte de l'histoire et des secrets de ce monument emblématique. Il y a deux versions du spectacle qui sont proposées, l'une avec une bande-son entièrement numérique et l'autre accompagnée en direct, s'il vous plaît, par un chœur basque. Oui, un rendez-vous spectaculaire à découvrir dès la tombée de la nuit à la cathédrale Sainte-Marie de Bayonne. Alors, avec une arrivée, s'il vous plaît, conseillez une dizaine de minutes avant le début de la représentation parce qu'il risque d'y avoir du monde. Nous, on continue dans un instant sur Pyrénées FM. 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

0: Et puis avant de poursuivre cette belle journée en musique, un simple merci. Alors merci pour votre fidélité, votre bonne humeur et tous ces moments que nous partageons ensemble. Marc, Ethan et moi, on vous souhaite un merveilleux été. Et puis surtout, surtout, prenez soin de vous. Et c'est en musique que l'on se retrouve dans un instant sur Pyrénées FM.
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0: C'était Léa Andréone avec nous dans Au cœur des Pyrénées sur Pyrénées FM. Si vous avez envie, vous savez, d'une petite info en plus, là, du côté de la Cerdagne, Clairvy sera là dans un instant pour vous la proposer. On aura bien sûr un point avec Clémence Lobary sur l'actualité nationale aujourd'hui, l'actu d'Andorre de René Girmin. Et côté musique, ce sera Kali avec le titre Elle m'a dit.
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1: Après le violent incendie de Trévillac, la solidarité s'organise dans les Pyrénées-Orientales. Les agriculteurs sinistrés ont rencontré la présidente de la région Occitanie, Carole Delga, pour témoigner des dégâts, vergers détruits, des récoltes perdues, du matériel et des réseaux d'irrigation endommagés. Les pertes agricoles sont estimées à 30 millions d'euros. Le département a voté un plan d'aide exceptionnel avec 500 euros pour les familles touchées, jusqu'à 1000 euros pour les exploitations les plus fragilisées. La loi Montagne 3, sinon, a été adoptée à l'Assemblée nationale. Elle concerne bien sûr nos Pyrénées. Le texte vise à mieux adapter les politiques publiques aux territoires d'altitude, avec des mesures sur la santé, l'agriculture, le pastoralisme, la filière bois ou encore les mobilités. Mais voilà, cette réforme divise. Certains élus y voient une avancée pour les communes de montagne, tandis que des critiques dénoncent un assouplissement des règles d'urbanisme et des risques donc pour la préservation de l'eau et des espaces naturels. Le débat reste entier entre développement des territoires et protection de l'environnement. Et puis enfin, partons à Prades, où le violoncelle est à l'honneur cet été. Le festival Pablo Casals, qui célèbre les 150 ans de la naissance du célèbre musicien, ouvre sa nouvelle édition avec Jean-Guillaume Queyras, l'un des grands noms actuels de l'instrument. Le violoncelliste rendra hommage à celui qui a fait du violoncelle un symbole d'unité et de paix. Du 28 juillet au 8 août, l'abbaye de Saint-Michel de Cuchat accueillera une nouvelle fois des artistes venus du monde entier partager la musique classique avec tous les publics. Restez à notre écoute, ici, dans les Pyrénées-Orientales.

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1: Bonjour à tous. Les pompiers ne sont toujours pas maîtres du feu en Gironde. C'est ce que déclare un porte-parole du service départemental d'incendie et de secours. L'incendie a déjà parcouru un 42 000 hectares dans le département. Il présente tout de même ce lundi moins de foyers actifs. Le sinistre a entraîné l'évacuation de 220 000 personnes, mais pour l'instant, la ville de Bordeaux est épargnée. Un incendie aux conséquences économiques considérables. Le ministre de l'économie Roland Lescure l'a notamment qualifié de coup de tonnerre à l'occasion d'une réunion organisée entre le gouvernement et différents acteurs économiques. Les assureurs prendront en charge les frais de relogement des personnes évacuées dans ce département, mais aussi dans les Landes ou encore le Var. Dans le Var, où la situation reste fragile, tous les massifs forestiers du département sont fermés. Les sapeurs-pompiers continuent leur lutte contre les trois foyers encore actifs. Et notez également qu'Emmanuel Macron préside depuis ce matin une cellule de crise au ministère de l'Intérieur consacrée au feu. Et la météo ne devrait pas aider les pompiers dans les prochains jours. Un nouvel épisode de canicule est annoncé cette semaine, avec des températures qui pourraient atteindre les 40 degrés, notamment en Gironde. Dans le reste de l'actualité, envoyer une lettre va bientôt coûter plus cher. La Poste annonce une hausse des tarifs de l'affranchissement des courriers et des colis de plus de 6% en moyenne. Une augmentation qui sera de près de 10% pour la lettre verte des envois du quotidien. Elle passera à 1,67€ contre 1,52€ aujourd'hui. Ces nouveaux tarifs seront effectifs le 1er janvier 2027. L'ambassadeur français en Iran convoqué hier par Téhéran pour ingérence. Une convocation qui intervient après la détention de deux diplomates français en poste dans la capitale iranienne la semaine dernière. Selon l'Iran, ces deux diplomates auraient mené des activités qui n'étaient en aucun cas justifiées. Et puis en football, Kylian Mbappé remercie les Français après la Coupe du Monde. Dans une lettre publiée dans plusieurs journaux, le capitaine de l'équipe de France salue le travail et l'état d'esprit de ses partenaires, malgré une élimination en demi-finale du Mondial. Il a également une pensée pour les supporters ou encore pour le sélectionneur Didier Deschamps qui quitte son poste. Excellente journée à tous.
0: Merci beaucoup Clémence pour toutes ces informations. On poursuit avec René Girma et l'actu d'Andorre sur Pyrénées FM.
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3: Avec les incendies et les guerres, il y a des infos qui passent un peu inaperçues. Voici l'histoire. Un habitant de Carcassonne veut porter plainte contre l'État français et la Principauté d'Andorre. En Ariège, début juillet, un accident sur la Nationale 20, il y a 5 blessés. L'un des conducteurs estime que le volume du trafic est incompatible avec les caractéristiques de la route. Il exige des mesures pour réduire le taux des accidents. Alors la route de l'Ariège, c'est évidemment une responsabilité de l'État français et du département, mais voici le deuxième grief. Notre conducteur estime qu'il y a une responsabilité morale de l'Andorre, qui attire trop de visiteurs et donc trop de monde sur la route qui y conduit. La principauté contribue au trafic sur cette route qui ne serait pas adaptée à autant de circulation. À voir si la plainte sera réellement déposée. Alors il ne vous a pas échappé que nous étions en été, l'été qui reste la période préférée des Français, notamment pour les familles avec enfants, parce que pour de nombreuses familles, les vacances restent tributaires du calendrier scolaire. L'été, c'est souvent la seule option. Le phénomène de plus en plus observé est un décalage des vacances. Nombreuses et nombreux sont les Andorranes et les Andorrans à ne pas partir en juillet et en août. Beaucoup disent essayer de réserver quelques jours hors saison pour éviter la foule et profiter de tarifs plus avantageux. C'est la même chose pour les visiteurs. Au lieu du mois de juillet et d'août, ils viennent en juin et en septembre.
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0: Ah mais oui, oui, je compte sur vous hein, pour vous détendre. Vous avez vu de la bonne musique, des idées sorties. Et puis mes petits camarades, on est là cet été pour vous accompagner sur Pyrénées FM. Moi, c'est Valérie, je suis très très très heureuse d'être avec vous. Je pense à vous qui êtes en vacances, vous qui allez bientôt également prendre du repos. On est là pour vous accompagner tout au long de cette saison estivale. Allez à suivre de la musique, des idées sorties. Vous êtes bien sur Pyrénées FM et je suis très heureuse de vous accompagner en ce bel été.
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1: Et c'est vrai que toute l'équipe de Pyrénées FM vous accompagne de l'Atlantique à la Méditerranée. Bah oui, c'est les vacances, on en profite. Hein. Je vois Marc là, qui est en train de se prendre un petit cocktail, tranquillement, tout va bien. Nous en tout cas, on est ensemble pour encore un petit moment de la bonne musique, de la détente et surtout, du soleil dans le cœur et dans les yeux. C'est ce que je vous propose dans un instant avec la musique qui revient juste après ça sur Pyrénées FM.
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0: Et on parle donc des conditions de circulation aujourd'hui. Actuellement, les conditions restent bonnes sur l'ensemble du massif pyrénéen, notamment du côté d'Ascou, Aix, Les Thermes. En revanche, toujours ce chantier en cours sur la route nationale 20 à l'hôpitalet Prélandor avec les travaux de construction d'un paravalanche. Côté contrôle, attention aux radars. Ils sont installés notamment sur la D117 à Montjoie-en-Couseran, sur la D632 à Sauveterre dans les Hautes-Pyrénées ainsi que sur la M820 à Fenouillet dans les deux sens de circulation. Les grands axes à présent, parlons-en, ils pourraient devenir un petit peu plus denses dans les prochaines heures, notamment du côté de Toulouse, Carcassonne, Pau. Donc on lève le pied et vous anticipez vos temps de trajet. Bonne route avec Pyrénées FM.
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Et toujours que de la bonne musique sur Pyrénées FM, c'était M. Pokora avec Cette année-là. Il est temps pour nous de se dire au revoir. Je vous retrouve demain, même endroit, même heure, dès 6h du matin. Et puis n'oubliez pas, c'est Ethan qui prend la suite tout à l'heure à partir de 15h jusqu'à 19h pour le grand bol d'air. Passez une belle journée. Restez à l'écoute de Pyrénées FM. Ciao, ciao.

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Il est 13h. 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
1: Bonjour à tous. Éteindre l'incendie en Gironde pourrait prendre plusieurs mois, un feu dont les pompiers ne sont toujours pas maîtres et plusieurs reprises ont d'ailleurs été constatées en fin de matinée, notamment près de Sestas au sud-ouest de Bordeaux. Pour l'instant, les flammes ont brûlé 42 000 hectares de terrain, 220 000 personnes ont été évacuées. La préfecture de Gironde, elle a annoncé hier soir que 84 sapeurs-pompiers avaient été blessés depuis le début du feu mercredi. Et plusieurs autres incendies sont toujours en cours ailleurs en France, notamment dans les Hautes-Alpes, en Haute-Corse, dans les Landes et dans le Var. Dans le Var, où 3 départs de feu volontaires ont été constatés, en plus du sinistre de Pont-Évès. On rappelle que 7 départements du sud-est de la France sont actuellement en risque élevé de feux de forêt. En attendant, 250 000 personnes restent sans logement en Gironde, mais aussi dans les Landes et le Var. Le ministre de l'économie, Roland Lescure, a pris la parole ce matin. Les sinistrés vont disposer d'un délai allongé jusqu'au 31 août pour déclarer leur sinistre auprès des assureurs. Les frais de relogement seront aussi pris en charge. Et pour aider d'ailleurs tous les sinistrés, le Secours Populaire lance un appel à la solidarité afin de venir en aide à toutes les populations, notamment en Gironde, dans les Landes et dans le Var, mais également partout où sévissent les feux de forêt. Les dons financiers peuvent être envoyés au Secours Populaire français dans tous les départements. Et la météo des prochains jours risque d'aggraver le risque d'incendie. Une nouvelle vague de chaleur est attendue sur le pays cette semaine, avec des températures pouvant atteindre dès demain les 37 degrés dans le sud-ouest. Ces conditions devraient compliquer le travail des pompiers en Gironde notamment. Dans le reste de l'actualité, l'Iran dément toute négociation avec les États-Unis. Les frappes entre les Iraniens et les Américains ont cessé depuis 3 jours, mais Téhéran a démenti les informations selon lesquelles l'Iran aurait demandé l'ouverture de discussions. Et puis on termine avec un mot de football et le remerciement surprise de Kylian Mbappé aujourd'hui. Il publie une lettre dans plusieurs quotidiens français pour remercier les supporters des Bleus de leur soutien pendant la Coupe du Monde. Il remercie également le sélectionneur Didier Deschamps. Excellente journée à tous.
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0: Et tout de suite, on revient sur quelques temps forts du réveil des Pyrénées ce matin, je rappelle, hein, 6h, 10h du lundi au vendredi. On a démarré avec Gilles qui a remporté 2 places pour aller voir les Sex Pistols. Première partie, les Wampas, s'il vous plaît, ce sera demain dans le cadre du Festival de Carcassonne et il a joué au Top Appel. Je vous rappelle également, cet événement ce soir à Lourdes, c'est l'ensemble vocal Splendia qui va se produire à la chapelle du Centre Assomption. Il y aura 5 chanteuses originaires des Pyrénées et en première partie vous pourrez découvrir des chants médiévaux a cappella. Ça va être, je pense, empli d'émotions. Belle récompense également pour saluer le travail des équipes de l'Office du Tourisme Foix Ariège Pyrénées. C'est le premier office du tourisme du département d'ailleurs à décrocher cette prestigieuse marque d'État, à savoir destination d'excellence, avec quand même un score de plus de 90%. Et puis on revient bien sûr sur ces incendies. Je rappelle que la A63 est fermée sur environ 60 km du côté de Bordeaux. Et puis à la demande de la préfète, elle demande aux personnes qui sont censées venir passer des vacances dans la région de ne pas prendre la route jusqu'à nouvel ordre. Même chose, si vous devez prendre le train, le trafic SNCF est interrompu au sud de Bordeaux. C'est assez perturbé, donc n'hésitez pas à prendre contact directement avec la SNCF. Voilà donc ce qu'il s'est passé en quelque sorte ce matin dans le réveil des Pyrénées sur Pyrénées FM.
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0: Et on parle de votre météo aujourd'hui avec ce matin, ben voilà, un ciel un petit peu partagé entre éclaircies et passages nuageux sur l'Ariège, l'Aude, les Pyrénées-Orientales et la Haute-Garonne. Au fil des heures, le soleil s'imposera davantage, malgré parfois un ciel voilé. À noter quelques poches de pluie ce matin dans les Pyrénées-Atlantiques. À surveiller également un vent bien présent dans l'Aude avec des rafales pouvant atteindre les 50 km/h. Côté température dans l'après-midi, comptez 32 degrés à Sigean, 30 à Collioure, 28 à Tarascon-sur-Ariège, 28 à Saint-Gaudens, 26 à Saint-Giron, 22 à Kérigut et 26 à Ascoux.
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1: Bonjour à tous. Plus de 116 000 hectares de terrain ont brûlé depuis le début de l'année, un chiffre présenté cet après-midi par le ministre de l'Intérieur, Laurent Nunez. Il s'est exprimé après le Conseil des ministres et une réunion de crise interministérielle présidée par Emmanuel Macron. Plus de 13 000 feux ont été recensés depuis le début de la saison. En comparaison, en 2022, 70 000 hectares avaient brûlé sur l'ensemble de la saison. L'incendie en Gironde, lui, a parcouru plus de 42 000 hectares depuis mercredi. Un sinistre qui aurait bien pour origine une opération de débroussaillage, selon le procureur de la République de Bordeaux. Mais d'après les premiers éléments de l'enquête, les intervenants n'ont pas violé la réglementation applicable à ce moment-là. En attendant, 250 000 personnes restent sans logement en Gironde, mais aussi dans les Landes et le Var. Et les assureurs prendront bien en charge les frais de relogement des personnes évacuées. Cette mesure exceptionnelle négociée avec la Fédération professionnelle France Assureurs s'appliquera pour une durée allant jusqu'à 3 semaines. Et puis, c'est une des conséquences des incendies. La qualité de l'air s'est dégradée en Occitanie et en Nouvelle-Aquitaine. Dans le reste de l'actualité, cette violente agression à Paris en fin de matinée. Un homme muni de 2 armes blanches a fait plusieurs blessés vers la place de Clichy. 3 personnes ont été atteintes et transportées en milieu hospitalier. Leur pronostic vital ne serait pas engagé. Le suspect lui a été interpellé. On ne connaît pas ses motivations. Envoyer une lettre va bientôt coûter plus cher. La Poste annonce une hausse des tarifs de l'affranchissement des courriers et des colis de plus de 6% en moyenne. Une augmentation qui sera de près de 10% pour la lettre verte pour les envois du quotidien. Elle passera à 1,67€ contre 1,52€ aujourd'hui. Ces nouveaux tarifs seront effectifs dès le 1er janvier 2027. Et puis, vous étiez 8 300 000 téléspectateurs à suivre le grand final du Tour de France sur France 2 hier. Les chiffres ont été communiqués aujourd'hui par France Télévisions. Il s'agit tout simplement du meilleur pic d'audience pour une étape depuis le début de cette édition. Une grande boucle, on le rappelle, qui a été remportée par Tadej Pogacar pour la 5e fois de sa carrière. Excellent début d'après-midi à tous.
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0: Les grandes affaires criminelles du Sud, toujours avec Patrick Cojol. Bonjour Patrick Cojol.
1: Bonjour René Germain.
0: Alors aujourd'hui, nous allons en Lot-et-Garonne avec ce que l'on pourrait qualifier une affaire d'État, connue sous le nom de l'affaire Robert Luong.
1: Et oui, René Germain, nous sommes le 27 octobre 1979 à Villeneuve-sur-Lot. Un samedi d'automne, il est 22h45, il fait froid et le brouillard tombe sur la ville lorsque l'homme gare sa voiture devant son HLM du pont de Marot. Il se nomme Robert Luong, est né 38 ans plus tôt de parents vietnamiens et martiniquais, et il vit avec son épouse, dont il a deux enfants, tout en exerçant la profession de peintre en bâtiment. « Tiens, lui dit sa sœur qui l'accompagne, l'éclairage du parking ne fonctionne plus. » L'homme descend du véhicule, puis s'apprête à le fermer, lorsque deux hommes s'approchent, le ceinture et l'immobilise. Il ne reste plus dès lors à Robert Luong que quelques secondes à vivre, avant de prendre deux balles dans la tête. Désormais, l'affaire Luong va mobiliser tout ce que l'État français, président de la République inclus, compte de hauts fonctionnaires, de barbouzes.
0: Alors je voudrais que vous nous expliquiez pourquoi cela ressemble à une affaire d'État, disons-le, employant le mot.
1: Oui, René Germain, c'est d'emblée avec une surprenante rapidité qu'arrivent sur place les fonctionnaires de la police judiciaire. C'est le grand classique, enquête de voisinage, constatations, auditions sont faites dans la plus grande discrétion. Car autant l'avouer, l'homme est connu, et bien connu. Alors non pas que ce soit un voyou de la pire espèce, non pas du tout. Au contraire, l'homme est honnête, merveilleux, charmant et toujours prêt à rendre service. Mais voilà tout de même plusieurs mois qu'il se trouve, entre guillemets, filoché par des barbouzes ainsi que par des enquêteurs de la DST, de la surveillance du territoire. Un espion peut-être? Pas du tout. Non, pire. L'homme a une maîtresse. Maintenant, je vous explique tout. En 1968, Robert Luong est artisan peintre donc à son compte sur la commune de Sainte-Livrande. Lorsque des difficultés de trésorerie l'incitent à tenter l'aventure sous les cieux africains. 3 ans au Gabon lui forgent ainsi une nouvelle expérience professionnelle avant de regagner Villeneuve durant une année, puis de repartir sur place avec femme et enfants pour 3 ans de plus. Et un jour, à Libreville, il rénove un magasin de vêtements pour enfants appartenant à la sœur de l'épouse du président Bongo, lorsque celle-ci lui présente une charmante visiteuse. Celle-ci se prénomme Marie-Joséphine, se montre vraiment avenante et n'est autre que la toute puissante femme du non moins puissant président Bongo. Malheur en effet à celui qui résiste à la sympathie de Marie-Jo. Si tel est le cas, perte de travail, expulsion voire tabassage sont monnaie courante. Mais malheur aussi, bien sûr, à celui qui ne lui résiste pas. Ne dit-on pas d'ailleurs que dernièrement, un Togolais réparateur de machines à écrire a soudainement disparu. Et ce jour-là, entre Marie-Jo et le jeune peintre, le courant passe, et même très bien. Car pour cette femme qui n'a pas d'enfant et qui passe son temps à consulter les gynécologues et à hanter les maternités du pays pour aller au bout de l'ennui, le charisme de l'homme est total. Alors ce sont des regards, des paroles, des mots doux, et puis ce sont des travaux effectués au palais présidentiel, des réceptions, de l'argent, le tout noyé dans une idylle que les espions rapportent au plus vite au président Bongo. En ce début de janvier 1979, c'est en premier lieu à une interpellation de la police gabonaise que l'artisan doit faire face. Mais que me reproche-t-on ? Leur dit-il. Infraction à la législation sur le séjour des étrangers, attentat à la pudeur, fraude fiscale et trafic de drogue, lui répond-on. Dès lors, la lourde machine répressive du pouvoir gabonais est en marche. Robert Luong est aussitôt placé au secret pour y être interrogé avec le plus de rigueur possible. Quelques heures plus tard, tombe la décision. Expulsion. Le temps de récupérer ses affaires, l'artisan est alors confié à la surveillance d'un policier camerounais nommé Diop. Dans quelques jours, le rendez-vous fixé au sein des locaux du contre-espionnage gabonais permettra de procéder concrètement au départ et au retour vers la France de l'indésirable.
0: Alors Patrick Cojol, l'expulsion ne va pas se passer tout à fait sans souci.
1: Et effectivement, un petit problème René Germain, car le jour prévu pour l'expulsion, Luong échappe à la surveillance de son Cerbère avant d'être enfin retrouvé. Aussitôt, Diop et un autre ange gardien, disons, sont convoqués par la présidence et reçus par Bongo lui-même. Là, installé dans son immense bureau orné de photos de famille et de son épouse, le discours est on ne peut plus clair. Vous voyez ce document? C'est la déposition par laquelle Lu Yong reconnaît être dans le pays en situation irrégulière et s'être livré à un trafic de drogue et de revues pornographiques. Voilà 10 000 francs français en liquide. À vous maintenant de ramener Lu Yong en France et de veiller à ce qu'il ne bouge pas, à ce qu'il ne bouge plus de Villeneuve-sur-Lot pendant au moins 10 jours. Ma femme vient de partir à Paris et menace de tout raconter de sa liaison s'il arrive quoi que ce soit à son protégé. Ceci dit, faites en sorte qu'ils ne se rencontrent pas. Le lendemain, 16 janvier, il est 10 heures, lorsque le luxueux avion du président gabonais embarque à son bord Robert Lu Yong. Ses deux gardes, ainsi qu'un ancien inspecteur divisionnaire français en retraite, baptisé Casimir. Le tout sous l'étroite surveillance des hommes du mercenaire Bob Denard et de sa société Horus, bras séculier d'Elfe et du contre-espionnage français chargé à Paris de surveiller ce personnage clé du régime qu'est la présidente. En ce début d'après-midi du 16 janvier, le Mystère 20 survole l'Algérie. Le voyage se déroule sans problème, mais Lu Yong est inquiet. Déjà, a-t-il sans doute frôlé la mort lors de sa première mise au secret avant de bénéficier de l'influence positive de sa maîtresse. Mais maintenant oui, il a peur. Certes, ces deux gorilles lui affirment que leur présence n'est qu'une protection contre la colère des Gabonais, mais lui, il sait. Il sait que Diop a les mains rouges de sang et que le contre-espionnage gabonais est réputé pour le raffinement de ses sévices. Et puis dans l'avion, il y a cet homme, ce blondinet, qui s'est assis dans son fauteuil à Libreville et qui n'a pas ouvert la bouche depuis. Un as de la gâchette, paraît-il, officiellement en partance pour un stage de tir à Toulouse.
0: Alors, la police de l'air et des frontières, juste à ce moment-là, va recevoir un avis, une indication.
1: Exactement à 15h, un message de Paris tombe sur le téléscripteur de la PAF, de la police de l'air et des frontières de Marignane. Arrivée imminente de Robert Lu Yong, expulsé du Gabon pour trafic de drogue et de matériel pornographique, homme accompagné de deux militaires gabonais, du responsable du contre-espionnage gabonais et d'un inspecteur français. Il est environ 16h quand l'avion présidentiel se pose à Marignane. Quelques minutes plus tard, Lu Yong et son escorte se retrouvent dans le bureau du commissaire de la PAF et sans passer par les contrôles habituels. Je me rends à Paris pour acheter aux fonctionnaires locaux les képis et les casquettes que l'on ne peut pas acheter à Libreville, lui explique le fonctionnaire en retraite. Quelques photocopies de passeport et du décret d'expulsion. Et voilà tout ce petit monde en passe de poursuivre sa route quand le dit Casimir demande une voiture et une escorte pour amener Lu Yong à Villeneuve-sur-Lot. Autrement dit, ce qu'il demande, c'est que la police française se rende complice d'une séquestration arbitraire. Je ne peux pas vous fournir de tels moyens, lui répond alors le commissaire de la PAF. Après avoir passé quelques coups de fil, Lu Yong est français, inconnu sur le territoire et se voit donc libre de ses mouvements. Mais composez ce numéro, lui rétorque aussitôt son ancien collègue en lui tendant une carte de visite. Vous verrez, les problèmes devraient s'atténuer. Deux minutes plus tard, un compromis est trouvé. Lu Yong sera conduit par les policiers gabonais jusqu'à la gare Saint-Jean de Marseille à bord d'un véhicule de la PAF, puis accompagné en train par ces derniers jusqu'à Villeneuve-sur-Lot. Il est 20h, peu après le départ du train, car le directeur central de la police urbaine parisienne, le préfet du Lot-et-Garonne et les renseignements généraux d'Agen sont avisés du voyage. Urgent, stop, monsieur Lu Yong, expulsé Gabon, suite aux différents personnels, président Bongo, stop. Désormais, les plus hautes autorités de l'État français sont au courant de l'affaire.
0: Et là donc, cette affaire va prendre une toute autre tournure, c'est ce que nous allons voir après la pause.
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0: Les grandes affaires criminelles du Sud, avec donc cette histoire autour du président Bongo, le président du Gabon, un peintre en bâtiment, une maîtresse qui se trouve être l'épouse du président et un retour précipité en France.
1: Exactement, René Germain, et c'est donc au matin du 17 janvier que les trois hommes, donc Lyong et ses deux sbires, arrivent à Villeneuve-sur-Lot. Le lendemain, les deux Gabonais se présentent au commissariat de Villeneuve. Voilà nos ordres de mission. Nous sommes chargés de surveiller Monsieur Lyong et de l'empêcher de se rendre à Paris. Tenons aussi à vous préciser que nous possédons chacun un revolver Smith & Wesson 38 spécial. 6 jours plus tard, le commissaire de police de Villeneuve adresse un rapport à son supérieur d'Agen. Plus tard, le dit rapport sera déchiré, puis remplacé par un autre, occultant le port d'armes illégal. Le 21 janvier, l'affaire se corse. Ce matin-là, malgré la surveillance dont il fait l'objet, Robert Lyong est introuvable. Parti avec son frère en avion-taxi jusqu'à Bordeaux, tous deux volent déjà dans un avion d'Air Inter à destination de Paris. Dans une heure à peine, les nièces de Marie-Jo vont les accueillir avant de les conduire auprès de leur tante. À l'ambassade du Gabon, la panique est à son paroxysme. Après avoir passé 2 jours en compagnie de la présidente, c'est vers Lot-et-Garonne que les deux frères volent à nouveau. Lorsque Robert Lyong pénètre quelques heures plus tard dans son appartement de Villeneuve, son épouse n'est pas seule. À ses côtés, Diop et Ndoye, ses deux gardiens sont là. Dès lors, il ne sera plus le seul à être surveillé. La présidente, qui doit bientôt revenir à Paris, le sera aussi. Et c'est le service d'action civique, ce qu'on appelait autrefois le SAC, association au service du pouvoir gaulliste, bref, des hommes de main, qui est chargé de cette mission. Durant la semaine du 4 au 11 février, le couple Bongo est sur Paris, lui dans son appartement de l'avenue Foch, elle dans un palace. C'est bien évidemment le moment où à Villeneuve-sur-Lot, Robert Lyong se décide de nouveau à fausser compagnie à ses deux protecteurs. Tout s'enchaîne. Le 6 février, Bongo, croyant trouver Lyong, fait un esclandre dans l'hôtel de son épouse. Le lendemain, Lyong et la présidente se retrouvent aux Champs-Élysées. « J'ai décidé de partir en Israël », annonce Marie-Jo à son amant. « Je sais qu'il y a là-bas de grands gynécologues qui peuvent m'aider. » Le 8

0: Luong prend l'avion pour Agen et entame les démarches pour suivre sa Dulcinée. Et puis, de jour en jour, les choses évoluent. Car en ce mois de mars, si Marie-Jo semble vouloir prendre du recul, et si le couple ne se voit guère, une certitude emplit la vie de Robert Luong. Marie-Jo est enceinte. Dans les hautes sphères françaises ou gabonaises, le désarroi est total. Car manifestement, si cela est vrai, la nouvelle porte en elle les germes d'un coup d'État. Si la présidente porte un enfant que son époux n'a pas pu lui donner, peut-être quittera-t-elle son mari. C'est désormais de tous côtés que Robert Luong est surveillé. Pourtant, l'homme ne veut pas en démordre. Il aime Marie-Jo et continue de jour en jour ses assiduités. Muguet le 1er mai, rose début juin, lettre d'amour ininterrompue, bref, tout est fait pour irriter Bongo et le clan du président. Le 18 octobre, Ndoye et un ami se promènent à Villeneuve, suivi de deux voitures banalisées. 9 jours plus tard, le SRPJ de Toulouse arrivait à Villeneuve pour constater le décès du peintre.
1: L'enquête continue, bien sûr. Que dit-elle ?
0: Mais pas grand-chose, René Girmin, c'est le néant. Celle-ci ne débouchera en effet sur rien. Le magistrat d'Agen, statuant de fait sur un premier non-lieu le 15 juillet 1980, puis sur un second 4 ans plus tard. Seule chose, une lettre de désistement de la partie civile conduira au versement par une association des Amis du Gabon d'une importante compensation financière à la famille Luong. Comme le dit Claude Péan dans Affaires africaines, parfois l'intérêt supérieur de l'État vaut bien une messe noire.
1: Belle formule pour clôturer cette histoire. On rappelle qu'une autre histoire que vous racontez aux éditions TDO, c'est le Canal du Maudit. Ça date de quelques mois. Si vous l'avez raté, il faut y aller. Canal du Maudit, Canal du Midi. Vous avez fait le rapprochement. Merci Patrick Cojol.
0: Merci René Germain.

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1: Et si vous cherchez des idées de sortie pour les prochains jours, voici les rendez-vous à ne pas manquer sur Pyrénées FM. Direction tout d'abord Limoux dans l'Aude avec les amateurs de gastronomie. Vous avez rendez-vous vendredi 7 août pour la 11e nuit de la fricassée organisée par l'association Les Fins Gourmets de Limoux et le Racing Club Rugby Limoux 15. La soirée se déroulera à Allée des Marronniers avec dès 19h30 un apéritif offert et une ambiance gypsy assurée par les Sambaderos. À 20h30, place au repas traditionnel autour de la célèbre fricassée de Limoux avant de prolonger la fête dès 22h30 avec le DJ Julian Stax. Comptez 25€ par adulte et 12€ pour les moins de 12 ans. Réservation ouverte à l'Office de tourisme de Limoux ainsi qu'au Centre Leclerc de Limoux. Si vous êtes à présent amateur de blues, cap sur la vallée du Vic de Sceaux en Ariège, le festival Blues in Sem revient du 4 au 8 août pour sa 26e édition avec 5 soirées de concerts dans 5 villages de la vallée. Le festival débutera mardi 4 août à Goulier avec The Blues Kit Combo avant Tiger Rose à Salex le 5 août et Sébastopol à Ozat le 6 août. Les deux grandes soirées se dérouleront ensuite à Sem le 7 août avec The Mojo Guardians puis à Vic de Sceaux le 8 août pour un final exceptionnel avec Kevin Doublé Quartet, Mr. Chang and the French Blues Explosion et Coco Jean and the Tonics. Au programme également, petite restauration, bière artisanale à consommer avec modération et ambiance conviviale au cœur des Pyrénées. Le pass pour les deux grandes soirées est proposé au tarif de 30€. Les réservations s'effectueront en ligne sur Hello Asso. Passez une belle semaine sur Pyrénées FM.
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1: 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Et puis si c'est plutôt l'électricité qui vous fait vibrer, direction Tarascon sur Ariège, où une entreprise recrute un électricien industriel, homme ou femme en CDI, au programme montage, câblage d'armoires électriques et installation d'équipements. Une formation en électricité est demandée, là aussi, un seul numéro, 05 61 68 12 89.
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1: Très bel après-midi, Pyrénées FM, il est 15h.
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0: L'information sur Pyrénées FM avec Clémence Lobary, bonjour.
1: Bonjour à tous, Emmanuel Macron se rend en Gironde cet après-midi. Le chef de l'État qui a présidé ce matin une réunion de crise sur les incendies veut aller à la rencontre des forces mobilisées et des élus locaux en Gironde où le feu est stabilisé mais pas fixé selon le ministre de l'Intérieur Laurent Nougnès. Il a déjà parcouru 42 000 hectares, 2 000 sapeurs-pompiers, 18 vecteurs aériens et 1 500 militaires sont engagés dans la lutte contre ce feu. Des forces également déployées en Gironde mais aussi dans les Landes et le Var pour assurer la sécurité. 1 500 gendarmes sont mobilisés pour aider aux évacuations ou encore veiller à éviter les pillages. En attendant, 250 000 personnes restent sans logement en Gironde, mais aussi dans les Landes et le Var. Et les assureurs prendront bien en charge les frais de relogement des personnes évacuées. Cette mesure exceptionnelle, négociée avec la Fédération professionnelle France Assureurs, s'appliquera pour une durée allant jusqu'à 3 semaines. Et la météo des prochains jours risque d'aggraver le risque d'incendie. Une nouvelle vague de chaleur est attendue sur le pays cette semaine, avec des températures pouvant atteindre dès demain les 37 degrés dans le sud-ouest. Et ces conditions devraient compliquer le travail des pompiers en Gironde notamment. Dans le reste de l'actualité, un homme interpellé à Paris après avoir attaqué plusieurs personnes en fin de matinée. Muni de 2 armes blanches, il aurait fait plusieurs blessés vers la place de Clichy. 3 personnes ont été atteintes et transportées en milieu hospitalier. Leur pronostic vital ne serait pas engagé. Le suspect lui a été interpellé. Il tenait des propos incohérents. Abdelmadjid Tebboune a affirmé n'avoir jamais demandé de quota de visa à la France. Le président algérien s'est exprimé dans une interview aujourd'hui après une vive polémique déclenchée par des propos de l'ambassadeur français. Dans un entretien filmé, Stéphane Romaté avait évoqué une hausse du nombre de visas délivrés aux Algériens. Des propos dont s'est également désolidarisé Emmanuel Macron. Et puis on termine avec du football et les joueurs du PSG ont repris l'entraînement aujourd'hui avec un effectif assez clairsemé. Les Parisiens ayant participé au Mondial étant toujours en vacances. Notamment Ousmane Dembélé, Bradley Barcola ou encore Désiré Doué. Excellent après-midi à tous.
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0: Excellent début de semaine, j'espère que vous avez passé un bon week-end, que vous êtes bien reposé. Peut-être la reprise pour certains, le début des vacances pour d'autres. Bienvenue, amis touristes, bienvenue dans le sud-ouest. Ici, vous écoutez la meilleure radio pour les bons plans, la musique, l'info en temps réel. On est en direct ici, 15h03. Et c'est le grand bol d'air jusqu'à 19h. Vous nous envoyez vos bons plans aussi sur au standard. Voilà, vous nous appelez tout simplement 05 61 44 4x0 ou directement aussi sur le site pyrenéesfm.com. La musique pour la suite avec Miles Smith, Big Flo et Oli qui était d'ailleurs au festival de Carcassonne. C'était vendredi dernier et d'ailleurs en parlant du festival de Carcassonne, j'ai vos places pour les Sex Pistols à vous offrir. En première partie, il y aura les Vampas, ça va se passer demain. Je vous dis tout juste après la musique de Pyrénées FM. Voici Alvaro Soler. Très bel après-midi, le grand bol d'air jusqu'à 19h.

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0: Excellent début de semaine, merci d'avoir choisi Pyrénées FM.
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0: Oh oui, on se détend et c'est vrai que, eh bien oui, les températures ont un petit peu baissé, ça fait du bien, on peut respirer un petit peu plus. Allez, on va profiter de beaux concerts demain, direction Carcassonne avec le festival de Carcassonne. Et attention, groupe légendaire Sex Pistols et les vents passent pour vous. 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Invitation à gagner maintenant. Je décroche directement. 05 61 44 4x0 05 61 44 4x0 pour du bon rock. Sex Pistols et les vents passent demain festival de Carcassonne. Vous m'appelez maintenant et c'est pour vous. Boulevard des airs avec Carbone arrive pour la suite de la musique et Cœur de pirate. Voici Oublie-moi. Très bel après-midi.
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0: La rencontre des Tarbais Boulevard des Airs avec le Montpellier un carbone à l'instant. Et tout de suite le clin d'œil en Cerdagne.
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2: Après le violent incendie de Trévillac, la solidarité s'organise dans les Pyrénées-Orientales. Les agriculteurs sinistrés ont rencontré la présidente de la région Occitanie, Carole Delga, pour témoigner des dégâts, vergers détruits, des récoltes perdues, du matériel et des réseaux d'irrigation endommagés. Les pertes agricoles sont estimées à 30 millions d'euros. Le département a voté un plan d'aide exceptionnel avec 500 euros pour les familles touchées, jusqu'à 1000 euros pour les exploitations les plus fragilisées. La loi Montagne 3, sinon, a été adoptée à l'Assemblée nationale. Elle concerne bien sûr nos Pyrénées. Le texte vise à mieux adapter les politiques publiques aux territoires d'altitude, avec des mesures sur la santé, l'agriculture, le pastoralisme, la filière bois ou encore les mobilités. Mais voilà, cette réforme divise. Certains élus y voient une avancée pour les communes de montagne, tandis que des critiques dénoncent un assouplissement des règles d'urbanisme et des risques donc pour la préservation de l'eau et des espaces naturels. Le débat reste entier entre développement des territoire et protection de l'environnement. Et puis enfin, partons à Prades, où le violoncelle est à l'honneur cet été. Le festival Pablo Casals, qui célèbre les 150 ans de la naissance du célèbre musicien, ouvre sa nouvelle édition avec Jean-Guillaume Keras, l'un des grands noms actuels de l'instrument. Le violoncelliste rendra hommage à celui qui a fait du violoncelle un symbole d'unité et de paix. Du 28 juillet au 8 août, l'abbaye de Saint-Michel de Cucha accueillera une nouvelle fois des artistes venus du monde entier partager la musique classique avec tous les publics. Restez à notre écoute, ici, dans les Pyrénées-Orientales.
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0: Dans un instant, je vous amène à Mazères pour la fête locale. Juste avant, voici

0: Des Pyrénées à la Méditerranée avec Pyrénées FM, bien sûr.
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0: Ethan, pour vous accompagner tout cet été, 15h-19h, le grand bol d'air. Oui, les animateurs partent en vacances, je suis là pour les remplacer. Mais attention, on garde l'essentiel, bien sûr. Les bons plans, la musique, l'actu en temps réel. Vous m'envoyez vos bons plans, pyrénéesfm.com, rubrique contact, ou m'appelez 05 61 44 4x0. C'est ce qu'a fait Gaël Pujol, il est co-président avec Alexia Flores, eh bien, du comité de Mazère, où la fête locale se poursuit ce lundi. Il m'a dit, attention Ethan, n'oublie pas, aujourd'hui c'est une grande soirée. Bien sûr, c'est une grande soirée, c'est une très très belle soirée. À partir de 18h30, c'est apéritif concert avec l'orchestre Laurent Conta, suivi à 20h d'un repas grillade animé par la banda Les Baladins, concert gratuit de Julie Pietri. Petit rappel, Julie Pietri, la superstar bien sûr. On va chanter sur tous ces tubes ce soir. En concert, Julie Pietri. Rendez-vous donc à Mazères pour la toute dernière soirée de ces belles festivités. Julie Pietri arrive sur Pyrénées FM dans un instant.
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47 terres à l'instant. Et Superstar sur Pyrénées FM. Attention, si vous êtes sur la Nationale 20 en direction de Foix et de l'Andorre, un chargement est tombé sur la chaussée à hauteur de Saint-Jean-du-Falgas. Soyez prudents. La suite, les bons plans et pour la musique, voici Jimmy Somerville, To Love Somebody.

0: Belle été avec Pyrénées FM, avec les mystères de Pyrénées. Attention, Pyrénées est dans une forme olympique. À 16h, elle arrive.
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0: En attendant, vos bons plans. Et direction Chalabre, avec le festival Chalabre en sérénade qui revient du 13 au 16 août pour une 9e édition. 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Vous avez tout le programme sur Chalabre en sérénade, tout attaché. Hein. .fr. Allez, à 16h, les mystères de Pyrénées, la musique avec Eddy de Préto et Isolt, et Zazie, c'est Speed, ici c'est Pyrénées FM.
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0: L'information sur Pyrénées FM avec Clémence Lobary, bonjour.
1: Bonjour à tous. 88 sapeurs-pompiers ont été blessés en Gironde depuis le déclenchement de l'incendie mercredi. C'est le dernier bilan communiqué par la préfecture. Un incendie qui s'est stabilisé mais pas fixé selon le ministre de l'Intérieur Laurent Nunez. Le feu a déjà brûlé 42 000 hectares et pour renforcer les moyens de lutte déjà mobilisés sur place, l'Union Européenne va renforcer son dispositif avec un total de 9 avions et 2 hélicoptères déployés à partir de demain. À noter enfin qu'Emmanuel Macron est attendu en Gironde cet après-midi. Le président qui veut aller à la rencontre des secours sur place et des élus. Et plusieurs autres incendies sont toujours en cours ailleurs en France, notamment dans les Hautes-Alpes, en Haute-Corse, dans les Landes et dans le Var. Et les dégâts causés à la faune sauvage seront catastrophiques, d'après la ministre de la Transition écologique, Monique Barbu. En attendant, 250 000 personnes restent sans logement. Rien qu'en Gironde, 220 000 personnes ont été évacuées. Et pour aider tous les sinistrés, le Secours Populaire lance un appel à la solidarité. Les dons financiers peuvent être envoyés au Secours Populaire français dans tous les départements. Dans le reste de l'actualité, cette violente agression à Paris en fin de matinée, un homme muni de 2 armes blanches a fait plusieurs blessés vers la place de Clichy. 3 personnes ont été atteintes et transportées en milieu hospitalier. Leur pronostic vital ne serait pas engagé. Et selon le ministre de l'Intérieur, les victimes seraient des femmes. Le suspect, lui, a été interpellé. Il aurait tenu des propos incohérents. La FDSEA et les jeunes agriculteurs de la Sarthe ou encore de la Côte d'Or appellent les éleveurs bovins à se mobiliser. Ils veulent bloquer demain plusieurs abattoirs. En ligne de mire, le groupe Bigard qu'ils accusent d'imposer une pression artificielle des prix à la baisse, impactant directement les cours de la viande et le revenu des éleveurs. Et puis, vous étiez 8 300 000 téléspectateurs à suivre le grand final du Tour de France sur France 2 hier. Les chiffres ont été communiqués aujourd'hui par France Télévisions. Il s'agit tout simplement du meilleur pic d'audience pour une étape depuis le début de cette édition. Une grande boucle, on le rappelle, qui a été remportée par le Slovène Tadej Pogacar pour la 5e fois de sa carrière. Excellent après-midi à tous.
0: Pyrénées FM. Et le retour de la musique avec Frérot de la Vega, Luis Fonsi et Visage.
2: Bonjour. Je suis ravie d'être avec vous aujourd'hui.
0: Nous aussi, nouvelle semaine tous ensemble avec Pyrène. Pyrène me donne 3 indices. Grâce à ces 3 indices, il faut découvrir un lieu. Et à la clé, vous gagnez 2 places pour l'un des sites gérés par le Cesta, partenaire de Pyrénées FM. Bon, c'est très très simple. En plus, là, je vais vous dire, Pyrène est en super forme. Alors, comme chaque après-midi, hein, ça se passe comme ça, entre 16h et 17h. Aujourd'hui, je vais vous emmener dans un sommet ariégeois pas tout à fait comme les autres. Ah, c'est déjà, on pourrait dire que c'est déjà un premier indice, mais non, pas tout à fait. Le premier indice, c'est celui-ci. Je culmine à plus de 2700 mètres et autrefois, des hommes montaient jusqu'à moi, non pas pour randonner, mais pour travailler. Ça, c'est le premier indice. Peut-être que vous avez déjà la réponse sur l'un des lieux qu'on recherche aujourd'hui. 05 61 44 4x0. 05 61 44 4x0. Je vous redonne cet indice. Je culmine à plus de 2700 mètres et autrefois, des hommes montaient jusqu'à moi, non pas pour randonner, mais pour travailler. 05 61 44 4x0. Allez, la musique de Pyrénées FM comme promis avec Frérot de la Vega. On écoute Luis Fonsi également. Et puis le morceau Synth Pop des années 80 et Visage Fade to Grey.

0: frérot de la Vega à l'instant, Sweet Darling, branché avec Pyrénées FM.
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0: Les mystères de Pyrénées. Comme tous les jours, entre 16h et 17h, un nouveau lieu à découvrir grâce à une série de 3 indices et pour les meilleures propositions. À la clé, vos entrées pour l'un des sites partenaires de Pyrénées FM, géré par le Sesta. Vous aurez le choix entre autres, hein, la grotte et le musée du Mas d'Asile, la grotte de Bédéiac, grotte de Nio, et également parc de la préhistoire, le château de Foix, le palais des évêques. Et pour ça, il faut répondre correctement. Ah, celui aujourd'hui que l'on recherche, un petit peu plus difficile, hein. Je vous l'avais dit, hein, que Pyrénées était en super forme pour ce début de semaine. Alors, je vous redonne le premier indice. Je culmine à plus de 2700 mètres d'altitude et autrefois, des hommes montaient jusqu'à moi, non pas pour randonner, mais pour travailler. Peut-être que vous avez déjà la réponse, la bonne réponse. Il y a déjà eu des bonnes réponses. Alors, attention, deuxième indice maintenant. Je domine le Couserans et je cache encore les vestiges d'une impressionnante mine. On me surnomme même parfois la montagne qui mange les hommes. Peut-être que vous avez la réponse. Ah, je vous attends au standard 05 61 44 4x0. On joue, on apprend tous ensemble, on visite bien sûr ici sur Pyrénées FM et on écoute de la musique avec Yazoo Dango, les Kalema et Jermaine Jackson. C'est la suite de votre playlist. Très bel après-midi.
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4: Très bel été avec Pyrénées FM. Je vous rappelle l'indice, je domine le couseron et je cache encore les vestiges d'une impressionnante mine. On me surnomme même parfois la montagne qui mange les hommes, c'est les mystères de Pyrénées. Et la musique tout de suite, on file en 1985 avec Jermaine Jackson maintenant, c'est Pyrénées FM.

Avec les Kalema à l'instant, ils seront en concert le 27 novembre au Canet. La suite de votre playlist pour continuer l'après-midi ensemble avant de retrouver un nouvel indice pour les mystères de Pyrène. Tout de suite avec Yazoo et Dango. Très bel après-midi. C'est le grand bol d'air comme tous les jours entre 15h et 19h. Ethan en votre compagnie.

0: Merci d'avoir choisi Pyrénées FM pour vous accompagner pendant ces vacances. Et on apprend beaucoup de choses ici dans les Mystères de Pyrénées entre 16h et 17h.
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0: Ah, aujourd'hui, je vous fais découvrir encore un lieu fascinant avec Pyrénées qui me donne 3 indices que je vous donne pour découvrir ce nouveau lieu. Et à la clé, eh bien, vos entrées pour l'un des sites partenaires Pyrénées FM géré par le Cesta. Vous aurez le choix, si vous gagnez, de revisiter la grotte du Mas d'Asile et son musée, la grotte de Bédéiac, la grotte de Nyon également, parc de la Préhistoire, Château de Foix, Palais des Évêques. C'est pour vous, vos entrées pour 2 personnes grâce à ces 3 indices. Donc, on vous donne ici comme tous les après-midi. Alors, je vais faire un petit récap quand même des indices que je vous ai donné tout à l'heure. Premier indice, je culmine à plus de 2700 mètres et autrefois des hommes montaient jusqu'à moi, non pas pour randonner mais pour travailler. Deuxième indice, je domine le Couseron et je cache encore les vestiges d'une impressionnante mine. On me surnomme même parfois la montagne qui mange les hommes. Et le tout dernier indice, je vous le dévoile maintenant sur Pyrénées FM. Alors, je suis situé entre les vallées d'Ustoux et de Santin. Mon ancienne mine de zinc était l'une des plus hautes d'Europe et son exploitation au début du XXe siècle reste l'une des aventures industrielles les plus incroyables des Pyrénées. Si vous pensez avoir trouvé ce lieu qu'on recherche aujourd'hui, vous m'appelez 05 61 44 4x0. Je vous souhaite bonne chance. La suite de la musique avec Indochine. Voici nos célébrations. Très bel après-midi.
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22: Connectons ensemble entre 16h et 17h pour les mystères de Pyrénées dans le Grand Bol d'Air jusqu'à 19h. Ethan en votre compagnie pour vous accompagner avec le ou la gagnante. Avec moi sur l'antenne de Pyrénées FM, on salue Nicole de Mercus, également Nathalie de Luc-sur-Aude, il y a Gisèle de Lavelanet, également Mickaël de Luc, c'est à côté de Villefranche de Lauragais, et bien sûr tous ceux qui ont participé. Allez, un seul ou une seule gagnante avec moi juste après Lynn et un de Chine maintenant.

Et justement, le téléphone va sonner chez l'un des présélectionnés parmi les bonnes réponses pour les mystères de Pyrène dans un instant. J'aurai le ou la grande gagnante pour aujourd'hui. Le retour de la musique, c'est Dr Alban tout de suite. Sing Alléluia maintenant, c'est Pyrène FM.

0: En plus, pour démarrer le lundi, merci d'avoir choisi Pyrénées FM avec Dr Alban à l'instant.
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0: Ouh, très beau mystère de Pyrène pour aujourd'hui. Pyrène était très motivée, elle vous a donné trois indices, je vous rappelle les indices. Je culmine à plus de 2700 mètres et autrefois les hommes montaient jusqu'à moi, peut-être pas sur moi mais jusqu'à moi en tout cas, non pas pour randonner mais pour travailler. Je domine le Couseron et je cache encore les vestiges d'une impressionnante mine, on me surnomme même parfois la montagne qui mange les hommes. Et le dernier indice, je suis situé entre les vallées d'Ustoux et de Santin, mon ancienne mine de zinc a été l'une des plus hautes d'Europe et son exploitation au début du XXe siècle reste l'une des aventures industrielles les plus incroyables des Pyrénées. Avec moi, j'ai Mickaël. Bonjour Mickaël, bienvenue sur Pyrénées FM.
2: Bonjour.
0: Vous allez bien?
2: Oui, vous?
0: Très très bien. Un lundi avec vous tous. C'est très très bon. J'adore. Avec Pyrénées également. Pour les mystères de Pyrénées, vous êtes en vacances, c'est ça?
2: C'est ça.
0: Avec madame?
2: Oui, c'est ça, on est tous les deux en vacances.
0: Eh ben voilà, profitez bien. Donc, grâce à bien Pyrénées FM, je vous ai fait réfléchir un petit peu et je vais écouter votre proposition.
2: Alors moi, je dirais, c'est la mine de la Maille de Bua.
0: Eh ben.
3: Bravo, vous avez trouvé.
0: Ah ben voilà.
3: C'est la bonne réponse.
0: Super. Félicitations, Mickaël.
2: Ben merci.
0: Alors comment vous connaissiez le lieu, vous l'avez déjà vu, comment racontez-moi un petit peu cette histoire.
2: Alors de nom, je connaissais de nom et du coup après avec les indices ça m'a un peu orienté sur ça quoi.
0: Eh ben c'est super, vous remportez bien deux entrées pour l'un des sites partenaires de Pyrénées FM géré par le Cesta. Vous aurez le choix entre le parc de la Préhistoire, Château de Foix, Palais des Évêques, Grotte de Niau, Grotte de Bédéiac, Musée du Mas d'Asile. Il y a le choix, vous avez le temps pour réfléchir hein, pour vos entrées. Et puis alors il n'y aura pas de perdant pour aujourd'hui. Voilà, j'ai décidé qu'on allait faire plaisir aussi à tout le monde. On salue bien fort Nicole de Mercus qui avait trouvé la bonne réponse. Il y avait également Nathalie, Luc sur Aude. Il y avait Gisèle de Lavelanet et puis voilà. Donc c'est pour les bonnes réponses pour aujourd'hui. Vous repartez tous et toutes avec vos entrées pour l'un des sites gérés par le Cesta. Voilà. Si vous voulez partir visiter tous ensemble, eh bien pourquoi pas le même endroit. Pourquoi pas. Je suis pour la réunion des auditeurs. Ouais, voilà, vous ferez un groupe exactement. Vous aimez le rock, vous aimez les Sex Pistols, Mickaël et les Vampass.
2: Ah bah oui, ouais.
0: Eh bah écoutez, je vais rajouter en plus de ça vos places pour le festival de Carcassonne demain. Voilà, bravo.
2: Ah bah c'est super, c'est impeccable.
0: Vous allez chanter, vous allez danser avec Madame toute la nuit pour le festival de Carcassonne. Merci d'avoir écouté voilà. Pyrénées FM.
2: Bah, merci à vous en tout cas.
0: À très bientôt. Je vous souhaite de très belles vacances, un très bel été.
2: Ben merci beaucoup et bon courage.
0: Eh ben merci. Oh, c'est tranquille, hein, animateur radio, c'est plutôt sympa, surtout sur Pyrénées FM. Allez, je vous laisse avec Louane et Shakira Burnaboy avec Dai Dai. Ici, c'est Pyrénées FM. Très bel été.
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1: Pyrénées FM, il est 17h.
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1: Et direction la 66 en direction de Foix où un chantier neutralise la voie de gauche entre Mazères et Montaut. C'est jusqu'à après-demain, la circulation est maintenue mais soyez prudents à l'approche du secteur. Dans l'Aude, la RD 626 est coupée entre Ajac et Loupia en raison d'un affaissement de chaussée. Des déviations sont mises en place pour les voitures comme pour les poids lourds. En Ariège, justement, les poids lourds ne peuvent plus traverser la Vlanéan en direction de Tarascon-sur-Ariège et de l'Andorre jusqu'au 8 août. Une déviation est mise en place via Mirepoix, Verniolle et Saint-Jean-de-Vergès-Foix. Et puis enfin, dans les Pyrénées-Orientales, les routes départementales 38-84 restent fermées en raison d'un risque d'incendie exceptionnel. Évitez ces secteurs et respectez les déviations.
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1: Et l'information sur Pyrénées FM avec la rédaction et c'est Clémence Lobary. Bonsoir Clémence.
3: Bonsoir à tous. La Gironde est encore aujourd'hui en pleine crise. Les mots de la préfète Sophie Broca alors que l'incendie dans le département est stable mais pas encore fixé. La préfète qui parle d'un feu inédit. 42 000 hectares ont déjà été brûlés. En tout, 88 pompiers ont été blessés depuis mercredi. Il y a désormais 2750 sapeurs-pompiers déployés. On rappelle qu'Emmanuel Macron lui est attendu sur place dans l'après-midi. Le chef de l'État qui a présidé ce matin une réunion de crise sur les incendies, veut aller à la rencontre des forces mobilisées et des élus locaux. Autre conséquence de ce feu, aucun train à grande vitesse ne circule au sud de Bordeaux aujourd'hui, sauf ceux desservant Toulouse et Agen. L'autoroute A63 est fermée dans les deux sens entre Bordeaux et Bayonne. Des sinistres qui ravagent la France depuis le début de l'année. Plus de 116 000 hectares de terrain ont brûlé, un chiffre présenté cet après-midi par le ministre de l'Intérieur, Laurent Nunez. Il s'est exprimé après le Conseil des ministres. Plus de 13 000 feux ont été recensés depuis le début de la saison. Et la météo des prochains jours risque d'aggraver le risque d'incendie. Une nouvelle vague de chaleur est attendue sur le pays cette semaine, avec des températures pouvant atteindre dès demain les 37 degrés dans le sud-ouest du pays. Et ces conditions devraient compliquer le travail des pompiers, en Gironde notamment. Dans le reste de l'actualité, envoyer une lettre va bientôt coûter plus cher. La Poste annonce une hausse des tarifs de l'affranchissement des courriers et des colis de plus de 6% en moyenne. Une augmentation qui sera même de près de 10% pour la lettre verte des envois du quotidien. Elle passera à 1,67€ contre 1,52€ aujourd'hui. Ces nouveaux tarifs seront effectifs dès le 1er janvier 2027. Et puis on termine avec la lettre surprise de Kylian Mbappé aujourd'hui. Il l'a publiée dans plusieurs quotidiens français pour remercier les supporters des Bleus de leur soutien pendant la Coupe du Monde. Il remercie également le sélectionneur Didier Deschamps. On rappelle que Zinedine Zidane, sauf énorme surprise, prendra officiellement demain ses fonctions de sélectionneur de l'équipe de France. Excellente fin d'après-midi à tous.
1: Très belle soirée à l'écoute de Pyrénées FM et le retour de l'info en région tout de suite avec Claire Vivapro. Bonsoir Claire Vie.
4: Bonsoir à toutes et à tous. Face aux sécheresses à répétition, les Pyrénées-Orientales renforcent leur stratégie pour préserver l'eau. La Banque des Territoires va investir 1 million d'euros supplémentaires dans le département entre 2026 et 2029 pour financer des projets liés à la ressource en eau et aux infrastructures de montagne. Une aide qui intervient après 3 ans de sécheresse accrue et alors que le territoire est considéré comme très exposé au changement climatique. Ces financements doivent notamment permettre d'accompagner les collectivités dans leurs projets d'adaptation, comme les économies d'eau ou l'amélioration des équipements. Un enjeu majeur pour un département où la gestion de la ressource devient chaque année plus stratégique. Après l'incendie de Trévillac, les propriétaires forestiers veulent être davantage entendus. Dans les Pyrénées-Orientales, toujours, ils rappellent une réalité souvent méconnue. Près de 70% des forêts du département sont privées. Le syndicat des propriétaires forestiers appelle donc à les associer davantage à la prévention des incendies. Pour eux, une forêt bien entretenue est une forêt moins vulnérable face aux flammes. Le syndicat accompagne les propriétaires dans la gestion des parcelles. Ils demandent à avoir une place centrale dans les réflexions sur l'avenir des massifs après les 5000 hectares ravagés par le feu. Un simple mégot, justement, peut déclencher un incendie. Face à ce risque, 25 000 cendriers de poche sont distribués cet été dans le cadre de l'opération Stop Mégot, qui a fait étape sur l'aire d'autoroute de Narbonne. L'objectif, sensibiliser les automobilistes alors qu'un fumeur sur 5 reconnaît encore jeter son mégot par la fenêtre de sa voiture. Les pompiers rappellent qu'un mégot peut rester incandescent et atteindre des températures très élevées, même après avoir été jeté. Avec les fortes chaleurs et la sécheresse, les autorités insistent sur ce message simple. Le meilleur incendie, c'est celui qui ne démarre pas. Une reconnaissance mondiale, sinon pour un symbole de l'Ariège. Le château de Montségur fait désormais partie du patrimoine mondial de l'UNESCO au sein des forteresses royales du Languedoc. Une décision annoncée hier par le comité du patrimoine mondial qui était réuni en Corée du Sud. Cette inscription récompense des années de travail menées par les collectivités et les partenaires du projet. Elle vise à renforcer la protection et la valorisation de ces sites médiévaux d'exception tout en favorisant le tourisme durable. Après son label Grand Site de France obtenu en début d'année, Montségur décroche une nouvelle distinction prestigieuse qui confirme son rayonnement bien au-delà des Pyrénées. Et puis enfin en Cerdagne, dans le cadre du festival Sayagouz en concert qui va fêter son 15e anniversaire, notre correspondant Cyril Biès a pu assister à une répétition de l'opéra Tosca de Giacomo Puccini en compagnie de Suzy Marie et de Karma Bolenas de l'association Cerdagne en concert.
5: Sayagouz a eu la chance d'accueillir deux grands musiciens il y a 18 ans maintenant. Ils se nomment Alla Voronkova, c'est une grande violoniste, et Gerasim Voronkov, qui est un grand chef d'orchestre qui a accompagné dans des tournées Rolando Villasson un peu partout en Europe. Venant se reposer à Sayagouz, ont eu le désir de démocratiser la musique classique. Un festival est né donc il y a 15 ans. Le premier concert étant l'opéra, les 5 autres concerts étant de musique classique, musique de chambre, dans l'église Sainte-Eugénie à Sayagouz. Vous allez en prendre plein les yeux et plein les oreilles.
4: Et retrouver ce grand moment à Sayagouz à la salle François Esther le 1er août à 18h. Interview complète à retrouver en ligne sur pyrenéesfm.com.
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1: La météo pour demain, le 28 juillet, grand soleil du matin jusqu'au soir sur l'ensemble de la région. Les températures démarrent avec 23 degrés à Saint-Béat, Foix et Toulouse, 27 degrés à Sigean et Perpignan. Demain après-midi, comptez 26 degrés à Font-Romeu, 30 degrés à Perpignan et jusqu'à 33 degrés sur la quasi-totalité de nos départements.
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1: est dans votre compagnie jusqu'à 19h, le grand bol d'air carbone pour la suite de la musique et Marina Kaye maintenant. Très bel été, bonnes vacances aussi pour les concernés, c'est Pyrénées FM. 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

0: ensemble jusqu'à 19h ici sur Pyrénées FM.
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0: Bonjour à nos amis andorrans. Enfin, une très bonne nouvelle, un nouvel exploit pour le sport andorran où la kayakiste Monica Doria est devenue vice-championne du monde en canoë, décrochant la première médaille mondiale de l'histoire du sport andorra dans cette discipline. Elle termine à seulement 2,52 secondes de la championne tchèque Teresa Kneblova. Ça, c'est pour le petit clin d'œil du côté de l'Andorre. Et puis un autre clin d'œil aussi avec nos amis de Mazères, la fête locale qui se poursuit ce lundi. Dernier jour, une dernière grande soirée dès 18h30. Là, c'est dans même pas une heure, apéritif concert avec l'orchestre Laurent Conta, suivi à 20h d'un repas grillade animé par la banda Les Baladins. Et puis à 22h, bien sûr, concert gratuit de Julie Pietri, accompagné par l'orchestre Laurent Conta. C'est ce soir, c'est la toute dernière soirée. On salue bien fort nos amis de Mazères également. Et vos bons plans, vous pouvez nous envoyer 05 61 44 4x0. Et bien sûr, pyrénéesfm.com dans la rubrique Contact. L'info en plus dans quelques minutes. Et Yuri Buenaventura pour la suite de votre musique sur Pyrénées FM.
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0: Dans les Pyrénées, les patous sont devenus des alliés indispensables pour protéger les troupeaux, mais leur présence continue aussi de susciter des tensions avec les randonneurs. Alors, comment mieux partager la montagne? On en parle tout de suite avec Claire Viva Pro, c'est l'info en plus sur Pyrénées FM.
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2: Dans les Pyrénées, la présence des patous continue de poser la question de la cohabitation entre les troupeaux, les bergers et les randonneurs. Ces grands chiens blancs chargés de protéger les brebis contre les prédateurs sont de plus en plus présents dans les estives. Et les rencontres avec les vacanciers ne se passent pas toujours sans difficulté. À Gourette, dans les Pyrénées-Atlantiques, une sortie de sensibilisation était organisée pour apprendre les bons réflexes face à ces chiens de protection. Sur le terrain, pas de patous ni de bergers. Les brebis avaient rejoint les pâturages plus ombragés avant l'arrivée du groupe. Une déception pour certains vacanciers, mais l'occasion malgré tout de rappeler les règles essentielles. Selon les spécialistes de la pastorale pyrénéenne, il faut d'abord garder ses distances, ne pas courir face aux chiens, ne pas tenter de traverser le troupeau et surtout éviter de monter en estive avec un chien de compagnie. C'est souvent lui qui déclenche une réaction de défense du patou, qui considère alors l'animal comme une menace. Depuis le début de l'été, plusieurs incidents avec des morsures ou des pincements ont été signalés dans les Pyrénées-Atlantiques et les Hautes-Pyrénées. Pour les éleveurs aussi, l'enjeu est important. Un chien mal géré peut remettre en cause l'accès aux estives et fragiliser tout un système pastoral. La pastorale pyrénéenne accompagne aujourd'hui près d'un millier de chiens de protection dans le massif, tandis que les collectivités multiplient les actions de prévention. Dans les Pyrénées-Atlantiques, 61 journées de sensibilisation sont prévues tout l'été pour permettre à chacun de profiter de la montagne en toute sécurité, sans perturber le travail des bergers ni la vie des troupeaux.
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0: Bel été avec Pyrénées FM, c'est l'info trafic qui arrive juste après Ed Sheeran. Voici Caméra maintenant.

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1: Allez, direction la 66 vers Foix. Un chantier neutralise la voie de gauche entre Mazères et Montaut jusqu'au 29 juillet. La circulation est maintenue, mais soyez prudents à l'approche du secteur. Dans l'Aude, la RD 626 est coupée entre Ajac et Loupia en raison d'un affaissement de chaussée. Des déviations sont mises en place pour les voitures comme pour les poids lourds. Justement, en Ariège, les poids lourds, parlons-en, qui ne peuvent plus traverser la Vlaine en direction de Tarascon sur Ariège et de Landorre jusqu'au 8 août. Une déviation est mise en place via Mirepoix, Verniolle, Saint-Jean-de-Vierge et Foix. Et puis enfin, dans les Pyrénées-Orientales, les routes départementales 38-84 restent fermées en raison d'un risque d'incendie exceptionnel. Évitez donc ces secteurs. Si vous avez des difficultés sur votre parcours, eh bien vous nous le faites savoir au 05 61 44 4x0. 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
1: Très heureux de vous accompagner des Pyrénées à la Méditerranée. C'est le Grand Bol d'Air jusqu'à 19h. La musique, bien sûr, et les bons plans. On partira du côté de Foix avec le mois d'août qui sera particulièrement animé. On en parle pour le programme de la musique qui continue. C'est France Galles, justement. Tout pour la musique Pyrénées FM.

0: Et la musique pour vous accompagner sur les routes avec Kim Carnes, Oria et Matt Matas, le grand bol d'air jusqu'à 19h.
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0: Ethan, en votre compagnie avec foi où le mois d'août sera particulièrement animé dès le 30 juillet déjà. Le festival historique L'Autre Fois ouvre le bal avec spectacle, cinéma en plein air, tournoi de chevalerie et spectacle de feu le 31 juillet et 1er août. Place à Périplard, un parcours artistique dans les rues du centre-ville. Du 7 au 9 août, le festival Ingénieuse Afrique proposera marché africain, concert, animation et restauration. Et les 6, 13 et 20 août, retrouvez également marché des artisans et producteurs fermiers d'Ariège. Le 19 août, Foi célébrera la fête de la libération avant le festival Foi Grâce Off et le spectacle équestre la nuit du cheval. Ça, c'est un petit peu plus loin, les 19 et 21 août. Bien sûr, nous aurons l'occasion de vous donner le programme complet sur les festivités de Foi pendant tout le mois d'août. Les bons plans, bien sûr, que vous nous envoyez sur pyrenéesfm.com dans la rubrique contact et puis bien sûr le standard 05 61 44 4x0 comme promis. Le retour de la musique avec Kim Carnes, Oria et Matt Mata. Bel été.
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Merci d'avoir choisi Pyrénées FM pour vous accompagner sur les routes des Pyrénées à la Méditerranée avec vos bons plans. Vous nous les laissez au standard 05 61 44 4x0. Oui, on est en direct 17h46. On partira à la Bastide de l'Ordade dans un instant.

0: Excellent début de soirée à l'écoute de Pyrénées FM. C'est Ethan en votre compagnie jusqu'à 19h. 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
0: Avec vous tout cet été pour remplacer les animateurs qui sont en congé. Bien sûr, on passe un très bon moment ensemble et on passe un bon moment avec vos bons plans. Les bons plans, vous nous les envoyez, vous le savez, hein, vous organisez des événements. Eh bien, allez-y, nous sommes en direct 05 61 44 4x0. Direction la Bastide de Lordate en Ariège où la fête du village vous attend, hein, les 8 et 9 août. Le samedi, c'est un tournoi de pétanque qui est organisé à partir de 14h avec avant une magretade à 20h suivie d'une soirée dansante le dimanche. Et bien après la messe, c'est la cérémonie. Place à une animation musicale avec Ocean Gypsy, une restauration sur place, des jeux avec un jambon à gagner, des animations pour les enfants à partir de 15h. Vous pouvez réserver si vous êtes du côté de la Bastide de Lordate, donc 8 et 9 août, 06 35 42 19 92, 06 35 42 19 92. Ethan en votre compagnie jusqu'à 19h. À 18h, on fait un point complet sur l'info, trafic, l'actu avec la rédaction Pyrénées FM, évidemment la météo, et pour la musique, voici Ariana Grande tout de suite.
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1: Et sur Pyrénées FM, il est 18h.
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1: Et direction la 66 en direction de Foix où un chantier neutralise la voie de gauche entre Mazères et Montaut. C'est jusqu'à après-demain, la circulation est maintenue mais soyez prudents à l'approche du secteur. Dans l'Aude, la RD 626 est coupée entre Ajac et Loupia en raison d'un affaissement de chaussée. Des déviations sont mises en place pour les voitures comme pour les poids lourds. En Ariège, justement, les poids lourds ne peuvent plus traverser la Vlanéan en direction de Tarascon-sur-Ariège et de l'Andorre jusqu'au 8 août. Une déviation est mise en place via Mirepoix, Verniolle et Saint-Jean-de-Vergès-Foix. Et puis enfin, dans les Pyrénées-Orientales, les routes départementales 38-84 restent fermées en raison d'un risque d'incendie exceptionnel. Évitez ces secteurs et respectez les déviations.
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1: Et l'information sur Pyrénées FM avec la rédaction et c'est Clémence Lobary. Bonsoir Clémence.
3: Bonsoir à tous. Emmanuel Macron en Gironde aujourd'hui. Le chef de l'État qui a présidé ce matin une réunion de crise sur les incendies veut aller à la rencontre des forces mobilisées et des élus locaux. En Gironde où le feu est stabilisé mais pas fixé, il a déjà parcouru 42 000 hectares, 2 500 sapeurs-pompiers, 18 vecteurs aériens et 1 500 militaires sont engagés dans la lutte contre ce feu. Et la gendarmerie annonce déployer dès ce soir sur place 10 centaures. Ces véhicules blindés polyvalents peuvent se déplacer sur des terrains accidentés et dégager des obstacles. Des sinistres qui ravagent la France depuis le début de l'année. Plus de 116 000 hectares de terrain ont brûlé. Des incendies pour la plupart d'origine volontaire. Depuis le 6 juillet, 162 personnes ont été interpellées pour des allumages de feux délibérés. Un chiffre présenté par Sébastien Lecornu sur X. Le Premier ministre rappelle que 9 feux sur 10 sont d'origine humaine et que la plupart naissent d'une imprudence. Et la météo ne devrait pas aider les pompiers dans les prochains jours. Un nouvel épisode de canicule est annoncé cette semaine avec des températures qui pourraient atteindre les 40 degrés, notamment en Gironde. Dans le reste de l'actualité, Dominique de Villepin a été entendu par la justice dans l'affaire des statuettes. L'ancien ministre des Affaires étrangères est visé par une enquête du parquet financier pour ses statuettes qui lui avaient été offertes entre 2002 et 2004. Les objets ont depuis été restitués. Cette violente agression à Paris en fin de matinée, un homme muni de deux armes blanches a fait plusieurs blessés vers la place de Clichy. Trois personnes ont été atteintes et transportées en milieu hospitalier. Leur pronostic vital ne serait pas engagé et selon le ministre de l'Intérieur Laurent Nunez, les victimes seraient des femmes. Le suspect lui a été interpellé. Il aurait tenu des propos incohérents. Et puis en terminant cyclisme, car vous étiez 8 300 000 téléspectateurs à suivre le grand final du Tour de France sur France 2 hier. Les chiffres ont été communiqués aujourd'hui par France Télévisions. Alors il s'agit tout simplement du meilleur pic d'audience pour une étape depuis le début de cette édition. Une grande boucle qui, on le rappelle, a été remportée par le Slovène Tadej Pogacar pour la 5e fois de sa carrière. Excellente fin de journée à tous.
1: Très belle soirée à l'écoute de Pyrénées FM. Mais le retour de l'info en région tout de suite avec Claire Vivapro. Bonsoir Claire Vie.
4: Bonsoir à toutes et à tous. La sécheresse frappe aussi les élevages. De nombreux agriculteurs manquent déjà de fourrage alors que l'été n'est pas terminé. Les pâturages ont séché plusieurs semaines en avance et certains éleveurs sont contraints d'entamer leurs réserves de foin prévues pour l'hiver. Résultat, eh bien, les stocks diminuent, les prix du fourrage augmentent et l'inquiétude grandit pour les mois à venir. Certains producteurs qui vendent habituellement une partie de leur récolte pourraient cette année ne même pas avoir assez pour nourrir leurs propres troupeaux. Avec la canicule et l'absence durable de pluie, les éleveurs craignent une nouvelle période difficile. La sécheresse, sinon, met aussi les abeilles en difficulté en Occitanie après plusieurs vagues de chaleur depuis le mois de mai. Ce sont les apiculteurs qui tirent maintenant la sonnette d'alarme. Au-delà de 38 degrés, les colonies souffrent. Dans les ruches, la température peut dépasser les 60 degrés, obligeant les abeilles à abandonner leurs tâches pour chercher de l'eau et tenter de rafraîchir la colonie. La chaleur fragilise aussi les reines et perturbe la reproduction. À l'extérieur, les fleurs produisent moins de nectar à cause du manque d'eau. Les apiculteurs doivent parfois nourrir leurs colonies pour aider à survivre. Une situation qui inquiète bien sûr les professionnels déjà confrontés grandement aux effets du changement climatique et à la pression des pesticides. Direction le canal du Midi maintenant qui propose une histoire qui se découvre au fil de la route. Un nouveau parcours touristique propose de marcher sur les traces de Pierre-Paul Riquet, son créateur visionnaire du XVIIe siècle. De Bon Repos Riquet où il imagine son projet jusqu'à Béziers et ses célèbres écluses de Fonserannes en passant par Toulouse, Naurouz et le barrage de Saint-Ferréol. Ce voyage retrace l'incroyable incroyable aventure de cet ouvrage classé au patrimoine mondial de l'UNESCO depuis 1996. Un itinéraire entre patrimoine, ingénierie et paysages d'Occitanie à découvrir à pied, à vélo ou en péniche. À Carcassonne, maintenant, le cinéma politique prépare son grand retour. Le Festival international du film politique vient de lancer son appel au film pour sa 9e édition prévue au mois de janvier. Les réalisateurs ont jusqu'au 10 novembre pour proposer leurs longs métrages et courts métrages de fiction, documentaires ou animations. Le festival recherche des œuvres capables d'éclairer les grands enjeux du monde actuel et de nourrir le débat démocratique. Une 20aine de longs métrages seront sélectionnés pour la compétition officielle. L'an dernier, l'événement avait attiré près de 15 000 spectateurs à Carcassonne. Et puis enfin, direction l'Ariège, dans ce petit village de Moulis, où le marbre reprend vie le temps d'une semaine. Le hameau d'Aubert célèbre le célèbre grand antique d'Aubert, une pierre pyrénéenne considérée comme l'un des plus beaux marbres de France. Et jusqu'au 4 août, les Journées du Marbre proposent expositions, ateliers, conférences, concerts et démonstrations de sculptures autour de ce matériau. Exploité depuis l'Antiquité, ce marbre a voyagé dans le monde entier, de Rome jusqu'au château de Versailles. Après plusieurs décennies d'arrêt, sa carrière a repris récemment avec une exploitation très limitée de cette pierre prestigieuse. Un événement qui met en lumière le patrimoine géologique et l'histoire du Couserans. C'est la fin de cette édition. Merci de l'avoir suivi.
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1: Une météo pour demain assez calme sur l'ensemble du département et de la région. Grand soleil du matin jusqu'au soir pour tout le monde. Les températures démarrent avec 23 degrés à Saint-Béat, Foix et Toulouse, 27 degrés à Sigean et Perpignan. Demain après-midi, comptez 26 degrés à Font-Romeu, 30 degrés à Perpignan et jusqu'à 33 degrés donc sur la quasi-totalité de nos départements. Pas de vent non plus signalé. Très belle soirée à l'écoute de Pyrénées FM.
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1: Excellente soirée, État, dans votre compagnie avec la suite de la musique pour vous accompagner sur les routes. Jean-Louis Aubert et Diana Ross maintenant. Bel été, Pyrénées FM.

0: Excellente soirée d'écoute de Pyrénées FM.
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0: Jusqu'à 19h, le Grand Bol d'Air, comme tous les jours entre 15h et 19h, est en votre compagnie. Avec les bons plans et direction Bazièges, avec la fête locale qui revient à partir de ce jeudi jusqu'au 3 août, avec 5 jours d'animation en programme. Concours de belote, fête foraine, podium musicaux, grand défilé de chars le samedi soir. Concert, tournoi de pétanque et boom pour les enfants. Alors parmi les temps forts, l'avenue exceptionnelle de Laurent Pepper. En fait, il a un concept qui s'appelle Star Kitsch. C'est une grande soirée consacrée aux tubes des années 80, 90, 2000. Bien sûr, dans une ambiance intergénérationnelle. Décoration XXL inédite sur la place de la Volaille. Donc c'est à Bazièges. Restauration tous les soirs à la Bodega. Et donc fête foraine tout le week-end. Le retour de la musique avec ABBA. Voici Dancing Queen sur Pyrénées FM.
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1: Et direction la 66 en direction de Foix où un chantier neutralise la voie de gauche entre Mazères et Montaut. C'est jusqu'à après-demain, la circulation est maintenue, mais soyez prudents à l'approche du secteur. Dans l'Aude, la RD 626 est coupée entre Ajac et Loupia en raison d'un affaissement de chaussée. Des déviations sont mises en place pour les voitures comme pour les poids lourds. En Ariège, justement, les poids lourds ne peuvent plus traverser la Vlanéan en direction de Tarascon-sur-Ariège et de l'Andorre jusqu'au 8 août. Une déviation est mise en place via Mirepoix, Verniolle et Saint-Jean-de-Vergès-Foix. Et puis enfin, dans les Pyrénées-Orientales, les routes départementales 38-84 restent fermées en raison d'un risque d'incendie exceptionnel. Évitez ces secteurs.

0: et respecter les déviations.
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0: Et l'information sur Pyrénées FM avec la rédaction et c'est Clémence Lobary. Bonsoir Clémence.
2: Bonsoir à tous, c'est Emmanuel Macron en Gironde aujourd'hui. Le chef de l'État qui a présidé ce matin une réunion de crise sur les incendies veut aller à la rencontre des forces mobilisées et des élus locaux. En Gironde où le feu est stabilisé mais pas fixé, il a déjà parcouru 42 000 hectares, 2 500 sapeurs-pompiers, 18 vecteurs aériens et 1 500 militaires sont engagés dans la lutte contre ce feu. Et la gendarmerie annonce déployer dès ce soir sur place 10 centaures. Ces véhicules blindés polyvalents peuvent se déplacer sur des terrains accidentés et dégager des obstacles. Des sinistres qui ravagent la France depuis le début de l'année. Plus de 116 000 hectares de terrain ont brûlé. Des incendies pour la plupart d'origine volontaire. Depuis le 6 juillet, 162 personnes ont été interpellées pour des allumages de feux délibérés. Un chiffre présenté par Sébastien Lecornu sur X. Le Premier ministre rappelle que 9 feux sur 10 sont d'origine humaine et que la plupart naissent d'une imprudence. Et la météo ne devrait pas aider les pompiers dans les prochains jours. Un nouvel épisode de canicule est annoncé cette semaine avec des températures qui pourraient atteindre les 40 degrés, notamment en Gironde. Dans le reste de l'actualité, Dominique de Villepin a été entendu par la justice dans l'affaire des statuettes. L'ancien ministre des Affaires étrangères est visé par une enquête du parquet financier pour ses statuettes qui lui avaient été offertes entre 2002 et 2004. Les objets ont depuis été restitués. Cette violente agression à Paris en fin de matinée, un homme muni de 2 armes blanches a fait plusieurs blessés vers la place de Clichy. 3 personnes ont été atteintes et transportées en milieu hospitalier. Leur pronostic vital ne serait pas engagé et selon le ministre de l'Intérieur Laurent Nunez, les victimes seraient des femmes. Le suspect lui a été interpellé. Il aurait tenu des propos incohérents. Et puis en terminant cyclisme, car vous étiez 8 300 000 téléspectateurs à suivre le grand final du Tour de France sur France 2 hier. Les chiffres ont été communiqués aujourd'hui par France Télévisions. Alors il s'agit tout simplement du meilleur pic d'audience pour une étape depuis le début de cette édition. Une grande boucle qui, on le rappelle, a été remportée par le Slovène Tadej Pogacar pour la 5e fois de sa carrière. Excellente fin de journée à tous.
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3: Et si vous cherchez des idées de sortie pour les prochains jours, voici les rendez-vous à ne pas manquer sur Pyrénées FM. Direction tout d'abord Limoux dans l'Aude avec les amateurs de gastronomie. Vous avez rendez-vous vendredi 7 août pour la 11e nuit de la fricassée organisée par l'association Les Fins Gourmets de Limoux et le Racing Club Rugby Limoux 15. La soirée se déroulera à Allée des Marronniers avec dès 19h30 un apéritif offert et une ambiance gypsy assurée par les Sambaderos. À 20h30, place au repas traditionnel autour de la célèbre fricassée de Limoux avant de prolonger la fête dès 22h30 avec le DJ Julian Stax. Comptez 25€ par adulte et 12€ pour les moins de 12 ans. Réservation ouverte à l'Office de tourisme de Limoux ainsi qu'au Centre Leclerc de Limoux. Si vous êtes à présent amateur de blues, cap sur la vallée du Vic de Sceaux en Ariège, le festival Blues in Sem revient du 4 au 8 août pour sa 26e édition avec 5 soirées de concerts dans 5 villages de la vallée. Le festival débutera mardi 4 août à Goulier avec The Blues Kit Combo avant Tiger Rose à Salex le 5 août et Sébastopol à Ozat le 6 août. Les deux grandes soirées se dérouleront ensuite à Sem le 7 août avec The Mojo Guardians puis à Vic de Sceaux le 8 août pour un final exceptionnel avec Kevin Doublé Quartet, Mr. Chang and the French Blues Explosion et Coco Jean and the Tonics. Au programme également, petite restauration, bière artisanale à consommer avec modération et ambiance conviviale au cœur des Pyrénées. Le pass pour les deux grandes soirées est proposé au tarif de 30€. Les réservations s'effectueront en ligne sur Hello Asso. Passez une belle semaine sur Pyrénées FM.
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0: Belle soirée. Attention, si vous êtes sur la 61 en direction de Toulouse, un accident impliquant une moto s'est produit à hauteur de Hauteville-Tolosane, entraînant la neutralisation des voies, un bouchon de 3 km entre Castanet et Hauteville. 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

0: Et tout de suite, c'est l'Actu Sport avec Samuel Wagon. Bonsoir Samuel.
1: Bonsoir à tous. Zinedine Zidane officiellement présenté demain par la FFF. Retour sur ce Tour de France 2026 au lendemain de la 5e victoire de Tadej Pogacar. Et puis Alexis Lebrun de nouveau dans le top 10 mondial. Il est attendu demain au siège de la FFF. Zinedine Zidane prendra officiellement ses fonctions de sélectionneur de l'équipe de France ce mardi 28 juillet dans la matinée. Après 5 ans loin des vestiaires depuis son départ du Real Madrid, Zizou succédera à Didier Deschamps et 14 années autant couleurs passées sur le banc des Bleus. Le nouveau technicien qui aura 2 mois de préparation avant son tout premier match officiel, ce sera le 25 septembre face à la Turquie dans le cadre de la Ligue des Nations. Viendront ensuite les matchs contre la Belgique puis contre l'Italie le 2 octobre pour sa toute première au Stade de France. Du côté de la sélection italienne, la piste Andrea Pirlo officiellement rejetée par la fédération. La candidature de l'ex-milieu de terrain a finalement été écartée. Le nom d'Antonio Conte est actuellement à l'étude. Le cyclisme est retour sur ce Tour de France de tous les records, avec d'abord la grande victoire de Tadej Pogacar. À 27 ans, le Slovène signe son 5e titre sur la grande boucle et rentre désormais dans le cercle très fermé des quintuples vainqueurs. Une édition marquée également par un coup d'accélérateur. Pour la première fois dans l'histoire, le vainqueur termine la course à plus de 43 km/h de moyenne. Autre fait marquant cette année, aucun coureur français, ni espagnol, ni italien n'a remporté la moindre étape. Une première dans l'histoire du Tour. Une mauvaise nouvelle pour les Bleus avant les championnats d'Europe d'athlétisme. La Française Cassandre Beaugrand ne sera pas présente à Birmingham le 10 août prochain. Le manager de la championne olympique de triathlon en 2024 évoque un timing trop court. Elle sera de retour fin août en Chine pour les championnats du monde. Et puis en tennis de table, Alexis Lebrun fait son retour parmi les meilleurs joueurs du monde. Le Français réintègre le top 10 malgré sa défaite en finale du WTT de São José dos Campos hier. Son petit frère Félix, lui, est 4e mondial.
0: Merci Samuel. Merci également d'avoir choisi Pyrénées FM avec une news. Alors attention, avec une news de timbre. Si vos timbres imprimés auraient bientôt une date limite. Oui, c'est vrai. À partir du 16 septembre, les timbres que vous imprimez chez vous seront valables seulement 6 mois après la date d'achat. On en a parlé tout à l'heure dans l'actu. Hein. D'ailleurs, les prix augmentent. Passé ce délai, ils seront bons pour la poubelle. Ils ne seront ni échangés ni remboursés. On explique que ce changement va permettre un traitement plus fiable du courrier, hein, pas de panique. En tout cas, si vous avez des stocks chez vous, les timbres achetés avant la mi-septembre resteront utilisables jusqu'en mars 2027. Allez, dans un instant, c'est le retour de la musique avec Jean-Jacques Goldman et je te donne une très belle soirée.
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0: On vous donne de la joie, de la bonne humeur ici sur Pyrénées FM. À 19h, c'est la Bodega des Pyrénées. J'aurai plaisir à vous retrouver demain à partir de 15h. 15h, 19h, passez une belle soirée. Voici les offres d'emploi de ce lundi sur Pyrénées FM. Très belle soirée.
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2: Si à présent vous avez envie de changer d'air ou de décrocher un nouvel emploi, voici deux opportunités à saisir à fois. Tout d'abord, une structure recrute un accompagnant éducatif et social, femme ou homme, en CDD de 6 mois. Vous accompagnerez des personnes en situation de handicap dans les actes de la vie quotidienne, favoriserez leur autonomie et leur bien-être, tout en travaillant avec une équipe pluridisciplinaire. Le diplôme d'État AES ou AMP est requis, avec une expérience appréciée auprès des personnes présentant des troubles du spectre de l'autisme. Pour postuler, contactez Chiara au 05 61 68 12 89. Et enfin à Mazères, une entreprise recherche un opérateur de fabrication, femme ou homme, pour un CDD d'un mois. Au programme, assemblage, montage, emballage, contrôle qualité, manutention légère. Si vous êtes rigoureux, motivé, autonome et que vous aimez travailler en équipe, ce poste est fait pour vous. Pour candidater, contactez Inès au 05 61 68 12 89.
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1: Pyrénées FM, il est 19h.
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1: Et direction la 66 en direction de Foix où un chantier neutralise la voie de gauche entre Mazères et Montaut. C'est jusqu'à après-demain, la circulation est maintenue mais soyez prudents à l'approche du secteur. Dans l'Aude, la RD 626 est coupée entre Ajac et Loupia en raison d'un affaissement de chaussée. Des déviations sont mises en place pour les voitures comme pour les poids lourds. En Ariège, justement, les poids lourds ne peuvent plus traverser la Vlanéan en direction de Tarascon-sur-Ariège et de l'Andorre jusqu'au 8 août. Une déviation est mise en place via Mirepoix, Verniolle et Saint-Jean-de-Vergès-Foix. Et puis enfin, dans les Pyrénées-Orientales, les routes départementales 38-84 restent fermées en raison d'un risque d'incendie exceptionnel. Évitez ces secteurs et respectez les déviations.
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1: L'information, c'est avec Arthur Ribe. Bonsoir.
3: Bonsoir à tous. 162 interpellations en moins d'un mois en France pour allumage de feu délibéré. Annonce sur X du Premier ministre Sébastien Lecornu. 116 000 hectares ont brûlé en France et plus de 13 500 départs de feu ont été recensés. Emmanuel Macron est lui en Gironde pour rencontrer élus et pompiers mobilisés sur le terrain. À la Gironde, où le méga-feu qui sévit depuis 5 jours est désormais stabilisé, mais pas fixé, indique le ministre de l'Intérieur Laurent Nunez. Néanmoins, la chaleur des jours à venir inquiète les autorités. 42 000 hectares ont été détruits dans le département, 220 000 personnes évacuées. Les plus de 2 750 pompiers déployés sur place seront appuyés dès ce soir par 10 véhicules Centaure de la gendarmerie pour dégager des terrains et des routes et secourir des personnes prises au piège par les flammes. À des incendies favorisés par la sécheresse, une nouvelle fois historique cette année et avec un coût record à prévoir. Elle coûtera plus de 5,6 milliards d'euros, annonce la ministre de la Transition écologique Monique Barbu. Dans le reste de l'actualité en France, une femme en urgence absolue, deux autres blessés gravement après une attaque au couteau à Paris. Le suspect, un homme de 31 ans souffrant de problèmes psychologiques, a été interpellé. L'attaque s'est déroulée en fin de matinée, porte de Clichy au nord-ouest de la capitale. Le mobile de ces agressions reste à définir, une enquête est en cours. Porsche est en crise, le constructeur automobile va supprimer 5000 emplois d'ici 10 ans. La filière de Volkswagen veut réduire ses coûts après des résultats financiers difficiles encore l'an dernier, avec un chiffre d'affaires en baisse de 32%. Zinedine Zidane, intronisé demain à la tête de l'équipe de France de foot. Le nouveau sélectionneur des Bleus sera présenté dans la matinée par la Fédération Française de Football. Le contrat de Zizou devrait démarrer à la mi-août et ses premiers matchs prévus entre fin septembre et début octobre pour le début de la Ligue des Nations. Et puis Sirena Sambamayela ne défendra pas son titre de championne d'Europe sur 110 mètres haies. L'athlète tricolore, embêtée par plusieurs pépins physiques, renonce à participer à la compétition organisée à Birmingham, au Royaume-Uni. Bonne soirée à tous.
1: Très belle soirée à l'écoute de Pyrénées FM et le retour de l'info en région tout de suite avec Claire Vivapro. Bonsoir Claire Vie.
4: Bonsoir à toutes et à tous. Face aux sécheresses à répétition, les Pyrénées-Orientales renforcent leur stratégie pour préserver l'eau. La Banque des Territoires va investir 1 million d'euros supplémentaires dans le département entre 2026 et 2029 pour financer des projets liés à la ressource en eau et aux infrastructures de montagne. Une aide qui intervient après 3 ans de sécheresse accrue et alors que le territoire est considéré comme très exposé au changement climatique. Ces financements doivent notamment permettre d'accompagner les collectivités dans leurs projets d'adaptation, comme les économies d'eau ou l'amélioration des équipements. Un enjeu majeur pour un département où la gestion de la ressource devient chaque année plus stratégique. Après l'incendie de Trévillac, les propriétaires forestiers veulent être davantage entendus. Dans les Pyrénées-Orientales, toujours, ils rappellent une réalité souvent méconnue. Près de 70% des forêts du département sont privées. Le syndicat des propriétaires forestiers appelle donc à les associer davantage à la prévention des incendies. Pour eux, une forêt bien entretenue est une forêt moins vulnérable face aux flammes. Le syndicat accompagne les propriétaires dans la gestion des parcelles. Il demande à avoir une place centrale dans les réflexions sur l'avenir des massifs après les 5000 hectares ravagés par le feu. Un simple mégot, justement, peut déclencher un incendie. Face à ce risque, 25 000 cendriers de poche sont distribués cet été dans le cadre de l'opération Stop Mégot, qui a fait étape sur l'aire d'autoroute de Narbonne. L'objectif, sensibiliser les automobilistes alors qu'un fumeur sur 5 reconnaît encore jeter son mégot par la fenêtre de sa voiture. Les pompiers rappellent qu'un mégot peut rester incandescent et atteindre des températures très élevées, même après avoir été jeté. Avec les fortes chaleurs et la sécheresse, les autorités insistent sur ce message simple. Le meilleur incendie, c'est celui qui ne démarre pas. Une reconnaissance mondiale, sinon pour un symbole de l'Ariège. Le château de Montségur fait désormais partie du patrimoine mondial de l'UNESCO au sein des forteresses royales du Languedoc. Une décision annoncée hier par le comité du patrimoine mondial qui était réuni en Corée du Sud. Cette inscription récompense des années de travail menées par les collectivités et les partenaires du projet. Elle vise à renforcer la protection et la valorisation de ces sites médiévaux d'exception tout en favorisant le tourisme durable. Après son label Grand Site de France obtenu en début d'année, Montségur décroche une nouvelle distinction prestigieuse qui confirme son rayonnement bien au-delà des Pyrénées. Et puis enfin en Cerdagne, dans le cadre du festival Sayagouz en concert qui va fêter son 15e anniversaire, notre correspondant Cyril Biès a pu assister à une répétition de l'opéra Tosca de Giacomo Puccini en compagnie de Suzy Marie et de Karma Bolenas de l'association Cerdagne en concert.
5: Sayagouz a eu la chance d'accueillir deux grands musiciens il y a 18 ans maintenant. Ils se nomment Alla Voronkova, c'est une grande violoniste, et Gerasim Voronkov, qui est un grand chef d'orchestre qui a accompagné dans des tournées Rolando Villason un peu partout en Europe. Venant se reposer à Sayagouz, ont eu le désir de démocratiser la musique classique. Un festival est né donc il y a 15 ans. Le premier concert étant l'opéra, les 5 autres concerts étant de musique classique, musique de chambre, dans l'église Sainte-Eugénie à Sayagouz. Vous allez en prendre plein les yeux et plein les oreilles.
4: Et retrouver ce grand moment à Sayagouz à la salle François Esther le 1er août à 18h. Interview complète à retrouver en ligne sur pyrenéesfm.com.
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1: La météo pour demain, le 28 juillet, grand soleil du matin jusqu'au soir sur l'ensemble de la région. Les températures démarrent avec 23 degrés à Saint-Béat, Foix et Toulouse, 27 degrés à Sigean et Perpignan. Demain après-midi, comptez 26 degrés à Font-Romeu, 30 degrés à Perpignan et jusqu'à 33 degrés sur la quasi-totalité de nos départements.
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1: Bonsoir à tous. La France brûle. 116 000 hectares de végétation ont été détruits depuis le début de l'année, annonce ce soir Sébastien Lecornu. Des feux toujours majoritairement d'origine humaine. 162 personnes ont été interpellées pour allumage de feux délibéré. 5 condamnations à de la prison ferme prononcées. 15 personnes placées en détention provisoire. Pendant ce temps, en Gironde, le feu est stabilisé mais pas fixé. Emmanuel Macron est sur place. Il a assisté à un point de situation avec les pompiers et doit s'entretenir avec des élus. C'est 42 000 hectares qui sont partis en fumée sur place. Les conditions météo favorables du jour ont permis une accalmie sur le front, mais la hausse des températures demain fait craindre une reprise. Il pourrait faire jusqu'à 40 degrés par endroit dans le département. Un méga-feu qui a blessé 88 pompiers en 5 jours. Pour les appuyer sur le terrain, la gendarmerie a déployé dès ce soir une dizaine de centaures, des véhicules blindés, normalement visibles sur les manifestations qui vont pouvoir dégager des routes et des terrains et servir à secourir des personnes encerclées par les flammes. Dans le reste de l'actualité, le prix du gasoil continue de grimper avec la reprise du conflit au Moyen-Orient. Plus 30 centimes en un mois pour atteindre 2,16 € le litre en moyenne, selon les données officielles des services de l'État, son plus haut niveau depuis la mi-avril. La tendance est moins marquée sur l'essence qui coûte néanmoins toujours plus de 2 € le litre. Les demandes d'aide MaPrimeRénov ont été divisées par 4 en un an. Seuls 20 000 dossiers pour obtenir des coups de pouce à la rénovation des logements ont été formulés au premier semestre 2026, un dispositif moins convoité car moins avantageux avec la baisse des subventions. Le prix des timbres et des colis va augmenter en 2027, plus 6,73 % indique aujourd'hui La Poste. L'entreprise est confrontée à une baisse de ses revenus avec un nombre moins important de courriers transportés chaque année. Les Français dépensent selon le groupe moins de 27 € par an dans les services postaux. Et puis la SNCF met en vente jusqu'à mercredi 150 000 billets TGV Inouï pour des trajets entre le mois d'août et le mois d'octobre. Pour partir en vacances à moindre coût. Bonne soirée à tous.
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2: Avec les incendies et les guerres, il y a des infos qui passent un peu inaperçues. Voici l'histoire. Un habitant de Carcassonne veut porter plainte contre l'État français et la Principauté d'Andorre. En Ariège, début juillet, un accident sur la Nationale 20, il y a 5 blessés. L'un des conducteurs estime que le volume du trafic est incompatible avec les caractéristiques de la route. Il exige des mesures pour réduire le taux des accidents. Alors la route de l'Ariège, c'est évidemment une responsabilité de l'État français et du département, mais voici le deuxième grief. Notre conducteur estime qu'il y a une responsabilité morale de l'Andorre, qui attire trop de visiteurs et donc trop de monde sur la route qui y conduit. La principauté contribue au trafic sur cette route qui ne serait pas adaptée à autant de circulation. À voir si la plainte sera réellement déposée. Alors il ne vous a pas échappé que nous étions en été, l'été qui reste la période préférée des Français, notamment pour les familles avec enfants, parce que pour de nombreuses familles, les vacances restent tributaires du calendrier scolaire. L'été, c'est souvent la seule option. Le phénomène de plus en plus observé est un décalage des vacances. Nombreuses et nombreux sont les Andorranes et les Andorrans à ne pas partir en juillet et en août. Beaucoup disent essayer de réserver quelques jours hors saison pour éviter la foule et profiter de tarifs plus avantageux. C'est la même chose pour les visiteurs. Au lieu du mois de juillet et d'août, ils viennent en juin et en septembre.
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1: Bonsoir à toutes et tous. Nous avons atteint un point de rupture. L'association Départements de France appelle à revoir le financement des services départementaux d'incendie et de secours, les SDIS. Elle estime que le modèle n'est plus dimensionné face aux risques actuels. L'association d'élus rappelle qu'elle alerte depuis des années sur le financement de la sécurité civile. Emmanuel Macron est lui ce soir à Bordeaux. Le président de la République a été mis au courant par les pompiers de la progression du feu de Somos en Gironde. Un feu qualifié d'inédit par le chef de l'État. Les secours qui ont par ailleurs réclamé lors de cette entrevue des supports aériens supplémentaires, notamment pour des missions de nuit. L'incendie a parcouru 42 000 hectares en 5 jours. Il n'a pas progressé aujourd'hui, mais une possible accélération est crainte demain avec une hausse des températures qui n'est pas un facteur aidant. Des incendies favorisés par la sécheresse installée depuis plusieurs semaines déjà en France et qui va coûter cher, plus en tout cas que les 5,6 milliards d'euros pour celle de 2022, estime la ministre de la transition écologique Monique Barbu. Dans l'actualité également, 9 mois après le spectaculaire cambriolage au musée du Louvre, les pièces les plus vulnérables exposées dans tous les musées de France doivent être mises à l'abri, annonce ce soir du ministère de la Culture dans le cadre d'un plan pour renforcer la sûreté des musées. 33 mesures ont été présentées après le vol il y a 3 jours d'un collier en or dans un musée de Côte d'Or. Une personne a par ailleurs été interpellée et placée en garde à vue dans cette affaire. Renault renvoyé devant le tribunal correctionnel de Paris pour tromperie aggravée dans l'affaire du Dieselgate. Le constructeur français fait partie des 4 entreprises soupçonnées d'avoir faussé les tests d'émissions polluantes sur des millions de véhicules pour leur faire passer le contrôle technique. Des faits survenus entre 2009 et 2017, le procès n'est pas attendu avant de longs mois. Et puis plus d'1 milliard d'euros, c'est la somme que va investir Canal+ dans le cinéma français et européen de 2028 à 2032. Un accord qui met fin à plusieurs mois de tensions entre le groupe et les organisations du cinéma français. Bonne soirée à tous.
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1: Bonsoir à tous. Les semaines à venir seront dures. On se bat pour gagner une bataille. Il faut tenir les mots ce soir d'Emmanuel Macron à Bordeaux, devant les pompiers mobilisés depuis 5 jours en Gironde. Le feu parti au nord du bassin d'Arcachon est stabilisé mais pas fixé. Aucune avancée majeure n'a été constatée aujourd'hui malgré quelques reprises. C'est toujours 42 000 hectares qui ont brûlé et 220 000 personnes qui ont été évacuées. Et pour venir en aide aux personnes impactées justement par ces incendies, mais aussi par les canicules à répétition, la Fondation de France lance un vaste appel aux dons. Cette dernière annonce avoir déjà engagé 300 000 euros pour soutenir les populations sinistrées. 3 femmes blessées dans une attaque au couteau à Paris. Elle s'est déroulée en fin de matinée au nord-ouest de la capitale, porte de Clichy. Le suspect, un homme de 31 ans, a été interpellé. Il faut rester très prudent sur le mobile, indique le ministre de l'Intérieur Laurent Nunez. L'agresseur aurait tenu des propos incohérents après son arrestation. Les discussions avec l'Iran ont de bonnes chances d'aboutir, selon Donald Trump. Alors que les frappes entre Washington et Téhéran ont cessé ces derniers jours, la diplomatie iranienne dément cependant l'existence de toute négociation avec les États-Unis. La reprise ces 2 dernières semaines de ce conflit au Moyen-Orient a toutefois fait exploser les prix à la pompe. Le gasoil coûte 2,16 euros en moyenne au litre, son niveau le plus élevé depuis la mi-avril. L'essence plafonne à 2,05 euros. Envoyer une lettre va bientôt coûter plus cher. La Poste annonce une hausse des tarifs de l'affranchissement des courriers et des colis de plus de 6% en moyenne. Le nouveau sélectionneur de l'équipe de France, présenté demain matin, sauf énorme surprise, c'est bien Zinedine Zidane qui sera intronisé à la tête de la sélection. L'ancien entraîneur du Real Madrid devrait succéder à Didier Deschamps. Son contrat débutera au mois d'août. Ses premiers matchs en tant que coach des Bleus, ce sera fin septembre avec le début de la Ligue des Nations. Et puis c'est une première mondiale. En Italie, des médecins sont parvenus à redonner la vue à une patiente âgée de 67 ans et aveugle depuis 5 ans grâce à une transplantation. L'intervention aura duré plus de 6 heures. Voilà pour l'info. Bonne soirée à tous.
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1: Bonsoir à tous. Le feu dans les Landes est fixé, ce qui n'est pas encore le cas en Gironde, indique ce lundi soir Emmanuel Macron. Le chef de l'État en déplacement à Bordeaux s'est entretenu avec des élus et pompiers pour évoquer le méga-feu en Gironde. Un incendie toujours difficilement contrôlable pour les soldats du feu. Mais il faut tenir bon, a expliqué le chef de l'État dans ce qu'il a qualifié de véritable bataille.
2: Je sais qu'il y a beaucoup de maires qui ont des populations ici traumatisées, qui ont été déplacées, parfois qui ont tout perdu. Je sais l'angoisse qu'il y a, l'effet de sidération. La peur qui existe encore, parfois la colère qui est là aussi et qu'on voit, je ne la sous-estime pas. On a la situation aujourd'hui qui est la plus dure qu'on ait jamais mesurée, la plus dure depuis la Deuxième Guerre mondiale. La priorité, c'est évidemment les vies. Et donc quand il faut déplacer pour sauver des vies, on déplace. Quand il faut sacrifier de la forêt ou parfois des biens matériels pour sauver des vies, on le fait. Et la mission, vous l'avez tenue. Et donc c'est ça qu'on va continuer de faire. Gagner la bataille contre ce feu, et on sait que ça va prendre du temps, et puis continuer la bataille dans les autres territoires.
1: Le président a également affirmé qu'il faudra replanter et rebâtir une forêt différente pour s'adapter au changement climatique. 116 000 hectares ont été brûlés depuis le début de l'année en France. Le sud de Bordeaux, où aucun TGV ne circulera, encore ce mardi, annonce la SNCF, à l'exception des trajets en direction d'Agen et Toulouse. Dans le reste de l'actualité, Renault, renvoyé devant le tribunal correctionnel de Paris pour tromperie aggravée dans l'affaire du Dieselgate. Le constructeur français fait partie des quatre entreprises soupçonnées d'avoir faussé les tests d'émissions polluantes sur des millions de véhicules. Dominique de Villepin, entendu par la justice dans l'affaire des statuettes. L'ancien ministre des Affaires étrangères est visé par une enquête du parquet financier pour des statuettes qui lui avaient été offertes entre 2002 et 2004. Les objets ont depuis été restitués. Et puis plus d'un milliard d'euros, somme que va investir Canal+ dans le cinéma français et européen entre 2028 et 2032. Un accord après plusieurs mois de tension entre le groupe détenu par Vincent Bolloré et les organisations du cinéma. Bonne soirée à tous. 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
1: Bonsoir à tous. Un pompier volontaire est mort dans l'exercice de ses fonctions dans les Bouches-du-Rhône. Le soldat du feu est décédé alors qu'il partait faire un ravitaillement de carburant. Son engin a fait, pour des raisons qui restent à déterminer, une sortie de route. C'est le quatrième pompier décédé en France depuis le début des incendies. Les semaines à venir seront dures. On se bat pour gagner une bataille. Il faut tenir. Déclaration ce lundi soir d'Emmanuel Macron à Bordeaux, devant les pompiers mobilisés depuis 5 jours en Gironde. Le feu parti au nord du bassin d'Arcachon n'est toujours pas fixé. Il a parcouru 42 000 hectares. Si aucune progression notable n'a été enregistrée ce lundi, les autorités restent vigilantes avec le retour des fortes chaleurs dès ce mardi, avec des températures pouvant atteindre les 38 degrés. Près de Biscarrosse, en revanche, l'incendie dans les Landes est fixé. 3 600 hectares seront partis en fumée. 8 000 personnes ont pu rentrer chez elles sur les 30 000 évacuées dans le département. Pour venir en aide justement à ces personnes sinistrées et qui ont parfois tout perdu, la Fondation de France et la Croix-Rouge lancent un appel aux dons. À l'actualité, c'est aussi ces 3 femmes blessées après une attaque au couteau à Paris. Le suspect, un homme de 31 ans souffrant de problèmes psychologiques, a été interpellé après avoir été maîtrisé par des passants. L'attaque s'est déroulée en fin de matinée, porte de Clichy au nord-ouest de la capitale. Le mobile de cette agression reste à déterminer. Les pièces les plus vulnérables exposées dans les musées de France doivent être mises à l'abri, annonce du ministère de la Culture dans le cadre d'un plan pour renforcer la sûreté des musées. 33 mesures ont été présentées après le vol il y a 3 jours d'un collier en or dans un musée de Côte d'Or. Une personne a par ailleurs été interpellée et placée en garde à vue dans cette affaire. Et puis en foot, les merci de Kylian Mbappé. Dans une lettre ouverte publiée dans plusieurs quotidiens, le capitaine des Bleus a chaleureusement remercié les supporters de l'équipe de France pour leur soutien pendant la Coupe du Monde cet été. Il adresse également quelques mots à son sélectionneur Didier Deschamps, qui sera officiellement remplacé ce mardi par Zinedine Zidane. Voilà pour l'essentiel de l'info. Bonne soirée à tous. 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
1: Bonsoir à tous. Un quatrième pompier décédé depuis le début de la saison des incendies, cette fois dans les Bouches-du-Rhône. Le soldat du feu, volontaire, âgé de 38 ans, a fait une sortie de route lors d'un trajet avec un engin de secours. Il était seul dans le véhicule. Emmanuel Macron était, lui, ce lundi soir à Bordeaux. Le président de la République a fait un point avec les pompiers sur la progression en cours du feu en Gironde. Un feu qualifié d'inédit par le chef de l'État. Les secours qui ont par ailleurs réclamé lors de cette entrevue des supports aériens supplémentaires, notamment pour les missions de nuit. L'incendie a parcouru 42 000 hectares dans les Landes. Le feu de Biscarros est, lui, fixé. Marine Tondelier, de son côté, réclame une réunion de crise des forces politiques et dénonce la responsabilité lourde de l'État. La patronne des écologistes exhorte l'exécutif à réunir les chefs de parti et groupes parlementaires pour proposer de premières solutions concrètes face à un été qu'elle qualifie de bascule. Dans le reste de l'actualité, Renault renvoyé devant le tribunal correctionnel de Paris pour tromperie aggravée dans l'affaire du Dieselgate. Le constructeur français fait partie des quatre entreprises soupçonnées d'avoir faussé les tests d'émissions polluantes sur des millions de véhicules pour qu'ils puissent passer au contrôle technique. Le prix des timbres et des colis va augmenter en 2027, plus 6% en moyenne, indique aujourd'hui La Poste. L'entreprise est confrontée à une baisse de ses revenus avec un nombre moins important de courriers transportés chaque année. Les Français dépensent, selon le groupe, moins de 27 euros par an dans les services postaux. Les demandes d'aide à MaPrimeRénov' ont été divisées par 4 en un an. Seuls 20 000 dossiers pour obtenir des coups de pouce à la rénovation énergétique des logements ont été formulés au premier semestre 2026. Le dispositif est moins convoité car moins avantageux avec la baisse des subventions. Et puis 19 euros en seconde classe et 29 euros en première, la SNCF met en vente jusqu'à mercredi 150 000 billets TGV Inouï pour des trajets entre le mois d'août et le mois d'octobre. L'occasion de partir en vacances à moindre coût. Attention, les billets vendus ne sont pas échangeables ni remboursables. Bonne soirée à tous.

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1: Bonsoir à tous. Le feu dans les Landes est fixé, ce qui n'est pas encore le cas en Gironde, indique ce lundi soir Emmanuel Macron. Le chef de l'État en déplacement à Bordeaux s'est entretenu avec des élus et pompiers pour évoquer le méga-feu en Gironde. Un incendie toujours difficilement contrôlable pour les soldats du feu. Mais il faut tenir bon, a expliqué le chef de l'État dans ce qu'il a qualifié de véritable bataille.
2: Je sais qu'il y a beaucoup de maires qui ont des populations ici traumatisées, qui ont été déplacées, parfois qui ont tout perdu. Je sais l'angoisse qu'il y a, l'effet de sidération. La peur qui existe encore, parfois la colère qui est là aussi et qu'on voit, je ne la sous-estime pas. On a la situation aujourd'hui qui est la plus dure qu'on ait jamais mesurée, la plus dure depuis la Deuxième Guerre mondiale. La priorité, c'est évidemment les vies. Et donc quand il faut déplacer pour sauver des vies, on déplace. Quand il faut sacrifier de la forêt ou parfois des biens matériels pour sauver des vies, on le fait. Et la mission, vous l'avez tenue. Et donc c'est ça qu'on va continuer de faire. Gagner la bataille contre ce feu, et on sait que ça va prendre du temps, et puis continuer la bataille dans les autres territoires.
1: Le président a également affirmé qu'il faudra replanter et rebâtir une forêt différente pour s'adapter au changement climatique. 116 000 hectares ont été brûlés depuis le début de l'année en France. Le sud de Bordeaux, où aucun TGV ne circulera, encore ce mardi, annonce la SNCF, à l'exception des trajets en direction d'Agen et Toulouse. Dans le reste de l'actualité, Renault, renvoyé devant le tribunal correctionnel de Paris pour tromperie aggravée dans l'affaire du Dieselgate. Le constructeur français fait partie des quatre entreprises soupçonnées d'avoir faussé les tests d'émissions polluantes sur des millions de véhicules. Dominique de Villepin, entendu par la justice dans l'affaire des statuettes. L'ancien ministre des Affaires étrangères est visé par une enquête du parquet financier pour des statuettes qui lui avaient été offertes entre 2002 et 2004. Les objets ont depuis été restitués. Et puis plus d'un milliard d'euros, somme que va investir Canal+ dans le cinéma français et européen entre 2028 et 2032. Un accord après plusieurs mois de tension entre le groupe détenu par Vincent Bolloré et les organisations du cinéma. Bonne soirée à tous.
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